0: 2h44 du mat, c'était The Weeknd avec les Daft Punk. 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The Weeknd qu'on va écouter en souvenir sur Sky, il y a 2h44 du mat. On souhaite une bonne nuit et plein de force à vous si vous êtes au taf, vous charbonnez de nuit avec le son de Skyrock, vous êtes sur les routes, soyez prudents, on continue avec vos numéros 1 qui s'enchaînent, c'est D6 qui arrive maintenant. D6 Théodora, le carton qu'on a découvert en premier sur Sky, Théodora aussi, Mélodrama. Juste après, je vais vous passer une nouveauté, c'est Landy et Tiakola. Landy, passé dans Planète Rap avec Fred entre 20h et 21h. On les écoute sur Sky juste avant 3h du mat et il y aura aussi un gros classique des Black Eyed Peas à se faire maintenant.
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2: Le numéro 2 du top tendance, de quoi on parle sur les réseaux? Du film Michael 2 qui est actuellement en développement. Oh Michael, mais il est là Michael. Alors qu'est-ce que l'on dit sur les réseaux? C'est pas la peine, le premier film il est horrible, c'est mal joué, c'est mal cadré et on apprend strictement rien, on dirait une parodie.
3: Je sais pas si c'est bien, il y a 1 million de personnes qui sont allées le voir quand même.
2: Ouais, bah il y a de la curiosité, bien sûr.
3: Oui, oui. Salut Michael. Ah, c'est l'heure de nos hallucinations auditives sur Skyrock. Un petit Gims pour démarrer, un petit Gims avec Boucan. Que faire de tous ces pénis?
4: Que faire de tous ces pénis?
3: Et pour terminer, le retour de Michael Jackson maintenant. Il n'en

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C'est Urban Music Non-Stop toute la nuit en direct, c'est Corentin avec vous. Ça repart avec Polak maintenant en PLK, il est en tournée Skyrock dans toute la France à partir de la rentrée prochaine. La tournée dans toute la France qui se précise, les deux stades de France aussi qui sont archi complets. 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Ça repart avec PLK justement, on l'écoute maintenant avec Tudor, il y a Tame Impala juste après, il y a un gros classique d'Ariana Grande aussi.

pour les sur Skyrock. Bonne nuit à vous tous avec la Fouine et la L2B. On va écouter Flying Blue sur Skyrock. On continue avec un gros classique. Aussi Michael Jackson. On l'écoute avec Beat It. Il y a Théodora juste après. Et je vous passerai aussi le nouveau son de Gambi. Gambi qui était discret ces derniers mois. Et ben ça y est, c'est son comeback. On va l'écouter. Nouveau son à découvrir. C'est René Kaovila sur Sky. Gambi à suivre.

On est premier sur Laura, premier sur Skyrock. Bonne nuit à vous tous avec Meryl et Eva, c'était Coco Chanel sur Sky. On continue avec Wixo, maintenant le carton avec la 2S, aussi GMK. Et juste après, c'est Rema qui arrive avec Camden sur Sky. Okay.

0: 4h45 du mat, c'était vraiment un souvenir. On vient d'écouter Come Down Sur Sky. Il y a le Morning Buzz qui arrive comme tous les matins dès 5h du mat pour bien démarrer la journée, le meilleur du morning de Difool. Juste avant le retour de Difool en direct dès 6h du mat pour le morning. 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On va continuer avec du son, juste avant le morning best, c'est Gambi qui arrive, le nouveau. Il s'appelle René Kaoa Villa. On l'écoute Gambi sur Sky, il y aura aussi la rafleuse. Le morceau s'appelle Parle.
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0: et Tayo Cruz aussi, gros classique, à écouter juste avant 5h du mat.
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0: Et en nouveauté sur Sky, on vient d'écouter Pachalouse. Soyez tous les bienvenus, il est 5h du mat, bonne nuit à vous. Il y a du son à écouter comme d'hab sur Sky, ça bouge pas. Et dès 5h du mat, tous les matins, pour bien démarrer la journée, vous avez le Morning Best avec le meilleur de Difool. Tim, comment ça va aujourd'hui?
1: J'ai cru que t'allais dire avec le meilleur animateur, j'y ai cru.
0: Mais ça, j'y pense, hein, t'inquiète, hein, je le pense.
1: Dis-le alors.
0: Avec le meilleur animateur de France.
1: Merci.
0: Ça va ou pas?
1: Tu passeras ton rip, je te ferai un petit virement quand même.
0: Avec gros plaisir, 1500 balles.
1: Ah bah, parfait alors.
0: Tu t'y connais en 1500 euros?
1: Oui, pareil que pour les potes Skyrock tous les matins. Vous écoutez Skyrock entre 6h et 9h15. Déjà, vous êtes des gens super. En plus de ça, si Difool vous appelle, vous répondez Skyrock. Si vous demandez quelle est votre radio préférée, c'est 1500 euros pour vous.
0: Allez-y, profitez-en. Et moi, je reviens juste après Difool demain à partir de minuit.
1: À tout à l'heure.
0: Bisous à toutes.
1: Allez, bisous.
0: Ciao.
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1: Et ça, c'est pas mal, ça. Pour démarrer la journée, on parlait d'argent. Bah, il y a du bon son, évidemment, aussi sur Skyrock. Leto, avec Pineapple, Colécoute Sport, démarrer ce mardi. Nous sommes le 5 mai 2026. C'est un mardi qui a une odeur du mercredi, puisque vendredi, c'est férié. Donc, si vous travaillez pas vendredi, aujourd'hui, c'est comme sur l'été mercredi. On est en week-end dans deux jours, ça, c'est pas trop mal. On écoute Skyrock tous ensemble. Les meilleurs moments du morning de Difool, vous l'avez compris. Ça démarre maintenant. Et puis, la météo. À 5h01, avec 4 départements qui sont en vigilance orange, pluie et inondation. C'est la Sarthe, la Mayenne, le Gard et l'Hérault. Sinon, sur toute la France, il y aura des nuages, des averses et même des averses orageuses parfois. Et puis aussi quelques éclaircies de temps en temps. Sinon, niveau température en moyenne cet après-midi, ça a bien baissé. On est sur 14 degrés à Brest, Rennes et Cherbourg, 15 à Paris, Reims, Lille, Amiens et Nantes, 16 à Nancy, Bordeaux et Toulouse, 17 degrés à La Rochelle, Dijon, Lyon et Orléans, 18 à Montpellier, 19 à Marseille, Montélimar et 21 degrés en Corse. Voilà pour votre météo pour aujourd'hui. Salut à vous toutes, vous tous, déjà réveillés très tôt ce matin. Bon, déjà, bah, respect à vous parce qu'il est 5h02 et vous êtes réveillés. Vous avez réussi l'étape la plus dure de la journée, se réveiller. Maintenant, vous écoutez Skyrock, vous avez bien fait. On va faire péter la banque, nous, dans un instant. On n'arrête pas de parler d'argent. Depuis 2 minutes, on n'arrête pas de parler d'argent sur Skyrock. On va faire péter la banque avec le jeu des énigmes. C'est à suivre dans le Morning Best sur Skyrock. Et juste avant, bah, comme promis, on écoute Leto avec Pineapple. Sur Skyrock, on y va, les coups d'envoi. C'est Tim, bon réveil.

0: Pineapple, le son de Leto sur Skyrock à 5h05. Bon réveil à vous, c'est Tim, c'est le Morning Buzz comme tous les matins. On démarre la journée ensemble, on est mardi aujourd'hui, le 5 mai 2026. Courage à vous qui bossez très très tôt ce matin. Il y a Aizu Auditore sur l'application Skyrock qui me dit: je suis levé depuis 2h du mat. Et bah bon courage à toi, je sais qu'il y en a qui sont réveillés depuis très très longtemps, qui ont même pas dormi pour l'instant aujourd'hui. Et il y en a d'autres qui se réveillent parmi vous. Dans tous les cas, courage, on est ensemble, on écoute du bon son. Il y a Gims et Théodora qui arrivent avec Spa. Et c'est juste après le On fait péter la banque de ce matin. Tous les matins, de l'argent à gagner sur Skyrock dans le morning. Et hier on faisait le jeu des énigmes. On a bien fait le jeu des énigmes. Vous allez pouvoir jouer chez vous, à la maison, dans la salle de bain, dans les camions, dans la voiture, ou alors déjà arrivé au travail si vous êtes avec les collègues. Allez, c'est le moment de jouer sur Skyrock, on y va.
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2: Allez, le jeu de la bande tout de suite sur Skyrock. Allez, on joue ensemble. On a Awa qui représente les filles ce matin. Bonjour Awa.
3: Bonjour.
2: Bonjour, bonjour.
4: Salut.
2: Alors Awa, tu vas représenter les filles. Tu as cette lourde responsabilité ce matin, Awa. T'es contente?
3: C'est ça. C'est ça, à mort.
2: À mort. Attends, il y a plein de billets à gagner. Ils sont où mes billets? Qui m'a volé mes billets?
5: Je sais pas du tout. Je sais pas qui te les a volés.
2: Si, si, ils sont là.
4: Oh, ah, on voit ça.
5: Bien refait, le mec.
2: Alors attention, tu vas être opposé à Thomas, qui est en direct avec nous à Clermont-Ferrand. Bonjour Thomas.
6: Bonjour Zifoul. Bonjour toute l'équipe.
2: Bonjour,
5: salut,
2: bonjour.
5: Toto.
0: Salut Thomas.
2: Vous avez un point en commun tous les deux? Alors, c'est pas le sexe, puisque toi, tu représentes les garçons, Thomas. Hein.
6: Exactement, ouais.
2: Vous avez 37 ans tous les deux, dis donc.
6: Ah
5: ouais.
2: Ah ouais. Ça mérite un petit bisou, ça fait de vous un petit bisou.
5: Ah, sur la bouche, là.
6: Ah,
5: là,
6: pas du tout.
5: Ah, si, si, si. Allez-y.
2: Bon, alors, Thomas et Awa, on va jouer au jeu des énigmes. On fait péter la banque avec le jeu des énigmes ce matin. 50 euros par bonne réponse. Je pourrais jouer pour les dernières énigmes. Je voulais jouer tout seul au début, et après, je joue avec Thomas, et Cariole, tu joueras avec Awa.
4: Si tu veux.
2: Alors, Awa, Thomas, c'est le grand match.
5: Attention, attention.
2: Vous êtes prêts?
5: Mais attends, tu joues quand? Tu joues au début, à la fin?
2: Non, je jouerai pour les dernières énigmes.
4: Okay, et moi, okay. Je peux jouer quoi? Quand?
2: En même temps que moi.
5: Donc à la fin.
4: Je joue pas, là.
2: Pour l'instant, c'est Thomas contre Awa, tout seul.
5: Allez, vous jouerez pour les deux dernières. Ça
2: va? Ouais, ça va.
5: Allez, très bien.
2: Super, j'adore jouer aux jeux des énigmes.
5: Pour l'instant,
2: vous en avez de la chance, Thomas et Awa. Vous
5: allez jouer. Awa,
6: tout à fait.
2: Voilà.
5: Attention, le match commence, c'est parti.
2: C'est parti, 50 euros.
5: Je suis. Bon, on fait facile au début. Je suis un fruit. Et également une couleur, qui suis-je?
6: Orange.
5: L'orange, bonne réponse, c'est Awa.
2: Awa.
6: Ah, c'est bien, moi.
2: Un chouïa devant, elle est rapide, Awa.
4: Ah ouais.
5: Awa, très rapide, bravo. 50 euros pour toi.
2: Et un premier billet que je mets sur toi.
5: Putain, facile,
2: Awa.
5: Les 50 euros quand même.
2: Ouais, les premiers étaient faciles.
5: Je suis un animal.
2: Sam.
5: On a dit que tu jouais pas, et en plus.
6: Jumelle.
5: Ça aurait pu être la bonne réponse, mais c'est pas le cas.
2: Ah, dommage.
5: Je suis un animal. Non, toujours pas, non. Dis-vous, il va falloir que tu arrêtes de jouer. Attends, j'ai pas fini. Je suis un animal et aussi un outil informatique. Qui suis-je?
6: Une souris.
5: Une souris, très bien.
4: Thomas.
2: Thomas, 50 euros, égalité.
6: Yes.
2: 50 chacun. Ouais. Attention à moi, attention Thomas. Non, troisième énigme.
5: 50 euros partout.
2: Oui.
5: Je peux diffuser de la musique.
2: Skyrock.
5: Ça aurait pu, mais. Attendez, je finis. Je peux diffuser de la musique. Et protéger sur la route, qui suis-je? Je peux diffuser de la musique.
6: Le parfum?
5: Et le parfum? Bonne réponse, mais oui, le parfum qui diffuse de la musique. Non, mais pas du tout, mais pas du tout. Un parfum qui diffuse de la musique. Ton parfum, il est chelou.
2: Alors, je peux diffuser de la musique et protéger sur la route.
5: Un truc qu'on a aujourd'hui tous sur la tête.
2: Ah, bah oui.
6: Casque!
5: Un casque, bonne réponse!
4: Ouais.
0: Mais c'est pour Thomas.
5: Alors attends, pourquoi le parfum?
2: Moi j'avais pensé à airbag, mais ça ne marchait pas.
4: Non, j'avais pensé à une enceinte, mais ça ne marche pas.
2: Non.
5: Bah mais là Thomas, avec le parfum, t'as fait fort.
2: Oui. Bon, Thomas, tu t'en sors bien, parce que tu gagnes 50 euros.
5: Ouais, ça fait 100 balles pour Thomas, 50 pour Awa.
2: Attention, attention.
5: On me trouve. Là vous jouez, là. Dis-vous les Cariole, vous jouez là.
2: On peut jouer avec vous là. Thomas, je suis avec toi. Awa, t'es avec Cariole, d'accord?
6: D'accord. Cariole, j'y joue, hein.
2: Attention. Ouais.
5: Attention, écoutez bien. On me trouve dans les camions de pompiers. Et aussi dans l'eau.
2: Sirène.
5: On sent que les experts des énigmes sont arrivés là.
2: Je suis trop fort.
4: C'est trop rapide.
2: Et hey, Thomas, je t'ai fait gagner 50 balles.
5: Il y a combien en tout là? 150 pour Thomas et 50 pour Awa. Allez, une petite dernière, rapide.
2: Allez les filles.
5: Quel est le mot qui possède seulement deux syllabes identiques et qui est souvent associé au pipi?
4: Caca.
5: Ouais. Elle a trouvé le caca.
2: Et Awa, tu pourras dire que grâce à Cariole, tu as gagné, grâce au caca, tu as gagné 50 euros.
5: Bravo Cariole.
2: Ça nous fait donc du 150 euros pour Thomas et 100 euros pour Awa.
5: C'est ça, c'est bien, c'était un bon match. Bravo à vous deux. Bravo, bravo.
2: Vous avez bien fait de vous réveiller avec Skyrock ce matin.
6: C'était le caca.
2: Bravo à tous les deux. Ciao.
4: Bisous.
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des passions, notamment celle d'un gars qui rend fou sa mère parce qu'il est fan, mais très très fan, d'un artiste en particulier. Est-ce que ça vous dit quelque chose, ces petits bruits? Ces petits sons là? Ça vous dit quelque chose? C'est un artiste que tout le monde connaît. Si vous avez la réponse, si vous pensez savoir qui c'est cet artiste, eh ben vous me l'envoyez sur l'application Skyrock dès maintenant. C'est le mug Skyrock qui est à gagner ce matin. Je vous prends au téléphone dans deux minutes vraiment. Donc allez-y, si vous avez la réponse de qui est cet artiste. Application Skyrock et le mug du morning pour vous ce matin. Juste après R2, voici Ruinard sur Skyrock. Et puis on veut parler de cet enfant qui rend fou sa mère à cause d'un artiste en particulier. Tout ça sur Skyrock évidemment.

0: On est premier sur l'aura pour les sur Skyrock avec le son d'R2. C'était Ruina, un son qui nous rappelle l'été 2025, ça fait du bien. R2 sur Sky, à 5h20 ce matin, on va filer en Vendée chez Léa. Salut Léa.
1: Salut.
0: Salut, salut Léa, 26 ans en Vendée. T'es en train de bosser, tu fais quoi là Léa?
1: Non, là je débauche.
0: Ok, ça marche, tu bosses dans quoi toi?
1: En métallurgie.
0: Ok, donc tu vas te coucher là?
1: Oui, c'est ça.
0: Ok, ça marche. Et alors, tu penses avoir trouvé l'invité mystère?
1: Oui.
0: C'est qui selon toi?
1: Michael Jackson.
0: C'est ça, exactement, Michael Jackson. T'as écouté hier matin dans le morning ou alors tu es une bonne enquêtrice?
1: Non, je suis une bonne enquêtrice.
0: Une bonne enquêtrice, parfait. Léa, donc on va parler de ce fils qui rend fou sa mère à cause de sa passion de Michael Jackson. T'as des passions toi ou pas?
1: Le foot,
0: ok. Est-ce que tu rends fou, je sais pas, ton mec ou alors tes enfants si t'en as?
1: Non.
0: Non, ça va. T'as des limites
1: non,
0: dans le
1: va.
0: Foot. Ok, bon, parfait. Léa, je te souhaite du coup une bonne nuit.
1: Bah merci.
0: Et puis je te file ton mec du morning avec la tête de tout le monde dessus en dessin animé.
1: Pas de soucis, merci à toi.
0: Bisous Léa, à la prochaine et puis faites comme Léa, hein. Vous participez à tout moment, vous gagnez des cadeaux et puis donc vous restez là sur Skyrock. On va découvrir donc ce fils qui rend fou sa mère à cause de Michael Jackson. Et vu que les choses sont bien faites, le king de la pop, on l'écoute maintenant. Michael Jackson avec Billy pour démarrer cette nouvelle journée ensemble. Il est 5h21, vous écoutez Skyrock. Vous avez bien fait encore une fois ce matin. Allez, bon courage pour rire les yeux. Puis bonne nuit à celles et ceux qui, comme Léa, vous allez vous coucher.

0: Michael Jackson sur Skyrock avec Beat It pour démarrer la journée. Ça motive bien. Il est 5h24, soyez tous les bienvenus. On est le 5 mai 2026, on est tous ensemble pour démarrer la journée. Ce mardi matin qu'on démarre avec vous toutes, vous tous. Vous bossez, vous êtes en train d'aller vous coucher peut-être, vous êtes en train tout juste de vous réveiller. Vous écoutez Skyrock, dans tous les cas vous avez bien fait, vous restez bien dans le coin. Il y a Sex Model qui arrive, PLK et Théodora. Il y aura aussi un autre classique, celui d'Omi, cheerleader en préparation sur Skyrock. Et d'abord, bah, comme promis, on découvre Adam qui rend fou sa maman à cause de sa passion pour Michael Jackson.
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2: On va parler d'une maman qui n'en peut plus de son fils. C'est Adam.
3: Adam,
2: il rend fou sa mère. Vous allez comprendre pourquoi. Elle est à bout de nerfs. Bah, son fils parle comme Michael Jackson. Je sais pas, il a vu le biopic de Michael Jackson.
3: Je pense.
2: Il a vu le biopic, ça l'a travaillé.
3: Ouais.
2: Et il parle comme Michael Jackson.
3: Il s'habille.
2: Et il s'habille. Alors là, il est
3: en maquille aussi.
2: Là, il s'est introduit dans la chambre de sa mère. Il a pris les habits de sa mère pour s'habiller comme Michael Jackson. C'est lui là, vous avez vu, c'est lui qui crie. Donc vous avez un gosse à la maison et votre gosse à la maison, il vous fait ça.
4: Adam.
2: C'est quoi cette tenue
4: là? C'est quoi cette tenue? Je pas mes vêtements. Tu vas finir en petit gâteau. C'est quoi sur cette peinture, Tata?
2: Il s'est également maquillé le visage.
3: Exactement.
2: Pour ressembler à Michael Jackson. J'ai la photo là que je montre à l'équipe.
5: Oh mon Dieu.
6: Ah ouais. Bah c'est raté quoi.
2: Ouais, c'est raté.
5: Mais la daronne aussi, je trouve, un cri comme
2: et
5: ça.
2: La daronne, mais la daronne, elle en peut plus, c'est ça toute la journée. Elle peut lui demander n'importe quoi, et c'est ça.
7: Non, non. Do. T'as pété, Jean. Ah,
4: t'as
7: non, non.
4: Attends.
7: Please, mom.
2: Et l'ambiance à la maison. Et en fait, celui que je plains, c'est le père ou les frères et les sœurs.
3: Ou les voisins aussi.
2: Les voisins également. Et même le quartier d'ailleurs, même la ville. Bon, elle lui demande de faire la vaisselle.
4: Adam, la vaisselle.
3: Il le tient bien en plus.
6: Non, mais il est drôle.
2: Ouais, il le fait pas mal, j'allais dire. Ouais, ouais, ouais.
4: Oh, Michael Jackson, il est déjà mort depuis longtemps.
7: Non,
2: Michael Jackson, it's me.
6: C'est pas moi.
2: Michael Jackson,
6: it's me. Il est super, lui.
2: Bon, le truc qui énerve la mère, c'est qu'elle se retrouve en plus affichée sur TikTok. C'est pour ça qu'on l'a trouvé, nous.
3: Et
2: bah oui, on l'a vu sur les réseaux.
4: Adam, je ne veux plus que tu me mettes sur TikTok.
7: On a déjà discuté, je t'avais. On s'était mis d'accord que tu ne mettras plus rien sur TikTok.
2: Bon, mais moi, on veut qu'elle continue à être sur TikTok. Donc, Adam, continue à la mettre sur TikTok, ta maman, là. Elle a trouvé une solution,
3: oui.
2: Quand même. Ouais, parce que là, vous dites, c'est peut-être un peu pénible pour la maman. Hein, les mamans qui nous écoutez, là, vous vous dites, comment elle fait?
5: C'est trop.
2: La solution, elle le fout dehors et elle l'enferme dans le jardin.
7: Hello, guys. Elle m'a mis dans le jardin de la maison. Abonnez-vous.
6: J'adore.
3: C'est un ouf.
2: On lui a fait une belle pub ce matin. Karim, toi qui es papa, Rémi, toi qui es papa aussi.
5: Ça me rendrait dingue, moi.
2: Comment tu réagis si ton fils, ton fils François, se met à se déguiser en Michael Jackson et te parle tout au long de la journée comme ça?
5: Vas-y.
6: Vas-y quoi?
3: J'aime bien Michael Jackson en plus.
5: Non mais j'aime bien, mais s'il le fait une fois pour jouer, ça va me faire rire. Mais s'il le fait tous les jours, je vais le frapper.
2: Toute la journée.
3: Oh non.
2: Tu n'as pas le droit. Alors je savais qu'on allait avoir un débordement. Ça y est, c'est parti. Voilà. Débordement de Rémi. On n'a pas le droit de taper ses
3: Michael
2: enfants.
3: Michael Jackson.
2: Même, et de taper Michael Jackson, même s'il fait.
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0: Rock, opération motivation ce matin, un truc qui vous arrive et qui vous motive aujourd'hui. On va en parler de Jonathan. Jonathan, il va être papa aujourd'hui pour la première fois. Et il y a le petit Caïs qui va arriver aujourd'hui. Il a déjà le prénom, il sait déjà que ça va arriver aujourd'hui. Et la maman, elle doit être en train de...
1: Bah la pauvre, de travailler.
0: De se préparer, ouais, ouais. Peut-être de travailler. Il déclenche l'accouchement, a priori, d'après ce qu'on a investigué tout à l'heure. Ouais. Bon, vous nous dites si ça, ça fait partie de vos super souvenirs, j'imagine, si vous avez eu, si vous avez eu des bébés, si vous avez été papa, si vous avez été maman. Et puis on va parler de ça parce que je suis tombé sur une info, concernant les mamans et les papas, enfin les mamans enceintes et les papas enceintes, ça n'existe pas trop, mais les mamans et les papas qui vont être papa et maman,
1: ouais.
0: Enfin les futurs mamans, les papas et les mamans en devenir, on va dire comme ça. Bon, on parlera de ça, on va retrouver nos doubles appels aussi avant 7h du matin, notre horoscope de l'amour aussi. Il y a du Rambo Goyard qui arrive et là on est avec nous en direct ce matin, il est où d'ailleurs, le gagnant ou la gagnante? C'est le gagnant, c'est Anthony qui a trouvé le premier, la bonne réponse à la question que je vous ai posée il y a un instant. Anthony du 89, salut Anto.
2: Salut l'équipe, salut tout le monde.
1: Salut,
0: bienvenue
1: salut
0: sur Anto. Anto. Alors qu'est-ce que 8% des Français ont, des garçons, hein, ont rêvé de faire comme métier? Accrochez-vous, 8%
2: acteur
0: des Français.
2: X.
0: Acteur X. 8% des garçons, à un moment de leur vie, sont dit, ben, le métier que je vais faire, le seul que je sache bien faire, c'est acteur X. Est-ce que ça vous est déjà passé par la tête, ça?
1: Ah non, jamais.
3: Moi non plus, jamais. Non,
0: c'est les garçons, les filles, c'est beaucoup, beaucoup moins.
1: Ah ouais?
0: Ah oui.
1: Beaucoup moins, c'est-à-dire du style.
0: Bah, c'est-à-dire c'est proche de zéro, quoi.
1: Ah ouais, ok. Ouais, ouais.
0: Quand tu demandes à des filles avant qu'elles aient un métier, c'est quoi le métier que tu aimerais faire plus tard? Elles répondent rarement actrice X.
1: Parce que vous êtes très attiré par ça, hein.
0: Ouais,
1: ah oui. Le kiki.
0: Eh ben écoute, 8% des garçons y ont déjà pensé. Tu as déjà pensé franchement, Tony, dis-nous.
2: Non, franchement, non, mais j'ai un pote au collège qui, lui, ouais, il était à fond là-dedans.
0: Ah ouais,
2: il regardait tous les films pour apprendre comment faire et devenir quoi.
3: Et alors, il a réussi là-dedans ou pas finalement?
2: J'ai plus trop de nouvelles, mais à première vue, il avait fait quelques films amateurs, ouais.
3: Ah, d'accord.
0: Il se filmait avec ses copines, ah, c'était un vrai truc pour lui.
2: Ouais, lui, c'était vraiment son truc, ouais.
3: Et toi, Difool, t'as pensé à une reconversion professionnelle?
0: Non, pas là-dedans, même si j'en ai les capacités, ouais.
3: Tu devrais.
0: Il fait quoi comme métier aujourd'hui, ton poteau?
2: Aujourd'hui, je crois qu'il était parti en boulangerie.
0: D'accord, il s'occupe des miches. Bon,
2: ouais.
0: on n'est pas très loin. Tu m'aurais dit aujourd'hui il est prêtre, ça m'aurait beaucoup plus inquiété,
1: ah,
0: tu
1: clair.
0: Vois. Ça, bon, écoute, tout va bien, t'as gagné ton pack morning. Tu vois, tu démarres bien la journée avec nous.
2: C'est cool, merci beaucoup. Ouais.
0: Bravo, Anto, on t'envoie ça dans le 89 à la maison. Et il y a les Ray-Ban Meta chopés aussi tout à l'heure, Anthony.
2: Eh ben merci, c'est cool, j'espère les gagner aussi. Ouais.
0: Dans un instant, vous allez voir, on va partir en immersion. Il y a Jérém Star, vous savez, la star des réseaux.
3: Ouais,
0: celui qui fait des interviews dans la baie.

0: Noir,
1: ouais.
0: Qui est allé en immersion sur le plateau d'Adé Laurent. Alors Adé Laurent, vous le connaissez, si vous le connaissez pas, c'est un acteur X qui fait des trucs sur les réseaux,
1: ouais.
0: sur le net, sur OnlyFans aussi, il est, non ?
2: Lui, il est partout. Il est partout.
1: C'est ça.
3: Ancien candidat de télé-réalité.
0: En plus.
1: Surtout. Ouais.
0: Donc comment ça se passe une journée chez Adé Laurent ? Vous allez tout découvrir sur Skyrock. Préparez-vous, c'est juste après les infos. Rémi, avant de vouloir devenir journaliste, est-ce que tu t'es déjà dit je vais devenir acteur porno ?
4: Non, jamais.
1: Merci.
0: Merci pour la France. Et merci pour Pornhub.
4: De toute façon, c'est plus accessible.
0: Pourquoi ?
4: Je sais pas, ça marche pas, non ?
0: Ah, si, avec un VPN, ça marche, Pornhub.
1: Ah, oui, avec un VPN.
0: Oui, petit tuyau que je vous donne ce matin. Là. Bon, allez, il est 6h36, on va faire le point sur l'actu, là, tout de suite sur Skyrock. Et l'actu, ça démarre par la météo d'aujourd'hui, évidemment. Pas vous donner la météo d'hier, ça sert à pas grand chose. La météo de ce mardi 5 mai.
4: Il y a un temps très instable sur quasiment tout le pays. Alerte orange, pluie, inondation en Mayenne et dans la Sarthe, où on attend donc des cumuls importants. La perturbation pluvieuse et orageuse s'étire de la Bretagne au bassin parisien et aux Ardennes. Pareil sur un bon quart sud-ouest, ainsi que de la Côte d'Azur à l'Alsace. Les pluies s'annoncent assez soutenues. Entre les Alpes et la Bourgogne, ce sera un peu plus calme près de la Manche. Et sur le golfe du Lion, les températures ce matin, 9 à Lille, 11 à Lyon, 12 à Paris, 14 à Marseille. Dans l'après-midi, 15 dans la Sarthe, 16 près des frontières du Nord et en région parisienne, 17 en Bretagne, sur la côte basque et sur le bassin aquitain, 18 en Bourgogne, en Haute-Garonne et dans la Loire, 19 sur le massif central, 20 en vallée du Rhône et en Alsace, 23 dans le Gard. Et puis la pollution, c'est correct, les indices entre 2 et 4.
0: Et le point sur l'actu, là tout de suite sur Skyrock.
4: Et prudence sur la route et surtout à votre concentration au volant. Une étude de Coyote nous apprend que nous croisons en moyenne 82 zones de contrôle au cours de nos trajets sur un mois. Ça peut être des radars automatiques ou des agents avec des jumelles par exemple. Ce sont les erreurs d'inattention qui sont le plus souvent verbalisées. 8 Français sur 10 se disent dans l'incertitude concernant les limitations de vitesse et cela concerne principalement les routes départementales. On parle souvent des risques de burn-out chez les salariés et du mal-être au travail. Les chefs d'entreprise n'échappent pas non plus aux problèmes psychologiques. Un sur deux en ont déjà souffert. Résultat d'une étude dévoilée par l'IFOP, du côté des employés, ce sont 7 sur 10 qui déclarent avoir déjà ressenti des troubles. 46% des 18-24 ans sont en état de stress chronique. Cela représente 39% chez les moins de 35 ans. La dernière étape du procès en appel du financement libyen de la campagne de Nicolas Sarkozy en 2007. L'ancien président a été interrogé hier. Il maintient sa version et affirme qu'il n'existe aucune trace d'un financement libyen. Place désormais aux plaidoiries des parties civiles avant les réquisitions. Le procès doit se terminer à la fin du mois. Et puis l'enquête devra déterminer le mobile. Un conducteur a foncé sur des piétons hier à Leipzig en Allemagne. 2 personnes sont mortes. Le chauffard de 33 ans a été interpellé. Les autorités évoquent une folie meurtrière.
0: Et on parle de sport là tout de suite sur Skyrock.
4: Ouais, avec du vélo, tiens. Il visera le meilleur classement possible. L'annonce était attendue et il a décidé de le faire auprès de ses grands-parents en Haute-Savoie. Paul Sexas va bien prendre le départ du Tour de France. Le petit prodige français du cyclisme va devenir le plus jeune coureur à participer à la Grande Boucle depuis 1937. C'est un petit peu le kiki du vélo. Il aura 19 ans, 3 mois et 26 jours au moment du départ.
0: Ah, ça fait plaisir, il est trop fort lui. Voilà, il sera sur le Tour de France. Ouais, il a bien du courage. Non mais c'est un truc qui motive, faire du sport. On parlait de ce qui vous motivait ce matin. Vous pouvez nous envoyer au message, tiens, 06 86 101 101. Vous envoyez au WhatsApp. Bah, faire du sport, aller à la salle après le boulot, c'est ce qui motive Momo là, qui nous a envoyé un message du 54. Eh bien, salut à toi Momo.
2: Ça permet de décompresser.
0: Salut le 54. Il y a Sève aussi qui va faire du sport, mais elle c'est ce matin. Voilà ce qui m'a motivé pour le réveil. Salut Sève, Sève du 59. Bon, vous nous envoyez vos messages de toute la France. Vous débarquez ici en direct sur Skyrock et on va faire de l'investigation en immersion ce matin dans le X avec Adé Laurent. C'est ce qu'a fait Jérém Star. Alors vous attendez pas un truc de ouf, genre vous passez un film de boule le matin sur Skyrock.
2: C'est une vidéo YouTube, donc calmez-vous.
0: C'est pour apprendre.
5: Bah oui.
0: Alors, il y a 8% des mecs qui ont déjà pensé acteur X comme métier de rêve. Moi, ça me fait halluciner. Moi, je pensais que c'était plutôt pompier, policier.
1: En vrai, je comprends.
0: Je sais pas. Toi, t'aurais aimé être acteur.
1: Ouais, t'aurais kiffé, toi.
2: Bah, je sais pas, mais tu sais, quand tu découvres et tout, c'est quand même exceptionnel. Tu sais, quand tu découvres tous les sites, que tu te dis, putain, mais moi tout seul, je peux faire des trucs, tu te dis, c'est quand même sympa. Donc, je sais pas si j'y ai pensé, mais je comprends qu'on puisse y avoir pensé. Hein. T'aurais eu tellement de succès.
0: Ah, bah, c'est
2: pour
0: sûr.
2: Ça. Ah, c'est pour ça. Genre,
5: ah oui.
2: J'aurais perdu la tête et tout, donc laisse tomber.
0: Tu aurais eu la grosse tête, c'est ça.
2: Voilà, c'est ça.
0: Alors, Adé Laurent et Jérém Star, comment ça s'est passé en immersion ce matin ?
6: Bon, c'est donc parti pour une immersion, puisqu'aujourd'hui, je vais passer donc 24 heures avec toi.
3: et notamment sur un tournage de boule.
0: Oh, il est chaud. Oh, il est chaud, Adé Laurent. Il va tourner. Mais il tourne tous les jours, Adé Laurent. Tu t'es renseigné, Sam?
5: Tous les jours. Non, ça, il a des sessions, genre sous une semaine. Ouais, il va tourner 4-5 jours d'affilée. Après, petite pause quand même, parce qu'il est humain.
0: Alors, ouais.
5: Après, il reprend, quoi.
0: Et pour tourner, alors, il loue un bureau. Il fait pas chasser chez lui à la maison. Il loue un petit bureau dans un immeuble où il y a plein d'autres bureaux qui sont loués. Ouais.
6: Tu sais qu'il y a plein de barons, hein, 45 ans, 50 ans, qui font du. T'as compris? Il y a que moi qui fais du porno ici, mon frère.
3: Mais attends, tu baises ici au milieu des banquiers, des gens qui bossent en société.
0: Oui, vous imaginez dans votre immeuble de boulot, ils vont croiser Adé Laurent, puis il y a plein de meufs qui arrivent pour bosser.
7: Voilà, ah,
5: oui, c'est du boulot, oui, bah oui.
0: Bosser, mais pas vraiment comme vous. Alors comment ça se passe?
6: Je fais en sorte de voilà de pas faire chier les gens.
0: Ah oui.
6: Parce que toutes les filles qui viennent ici, généralement, c'est vrai que ça.
3: Ça queen, ouais.
0: Adé Laurent.
5: Je pense que les darons qui doivent quand même jeter un petit coup d'œil, c'est par-dessus la porte.
0: Je suis sûr qu'il y en a qui essayent de draguer aussi. Adé Laurent et Jerem Star en immersion. Et là, Jerem Star rencontre des actrices.
3: Bonjour.
8: Bonjour, Léna.
3: Je te fais pas la bise parce que je sais pas du coup ce qui atterrit sur le visage juste avant.
0: Il a raison, non mais il a raison, Jerem Star.
5: Moi non plus,
0: je ferai pas la bise. J'ai pas envie d'un bout d'Adé Laurent sur moi, là. Et alors là, Adé Laurent, il prend une douche devant Jerem Star. En général, Jerem Star, c'est le mec de la baignoire. Là, c'est dans la douche.
3: Mais elle est énorme.
5: La douche, la douche.
0: Bien sûr. Vous avez déjà pris une douche devant quelqu'un?
7: Bah oui.
5: Bah oui, devant mon mec. Oui, oui.
0: Non, mais à part votre chérie.
5: Ma mère.
7: Devant mes chiennes.
0: Devant tes chiens, moi aussi. Devant Médeline.
7: Mais sinon, devant quelqu'un sauf mon chéri, ah non.
0: Non, t'as pas
5: oui, au sport.
0: Oui, moi aussi. J'ai
5: fait ça. T'es habillé. T'es en caleçon, quoi.
0: Ah non, t'es à poil. Y a pas de caleçon. J'ai déjà pris des douches devant des.
5: Ouais. Ah, nous, quand on était au foot pendant 7 ans, c'était douche soit en caleçon, soit on mettait un maillot de bain, on mettait un truc. Hein.
0: Ah ouais, mais ça, c'est la télévision de la société, mec. À l'époque, on était tous à poil dans les douches. Oui, on est tous pareils. Pas exactement, mais bon. Regardez, Laurent, il est pas forcément comme nous. Bon, Adé Laurent qui prend une douche devant Jerem Star.
3: Non mais c'est un truc de dingue, c'est une pioche. Non mais c'est une pioche.
0: C'est une pioche, il est émerveillé par les attributs d'Adé Laurent, Jerem Star.
1: Non mais je le comprends, Jerem Star. C'est vrai qu'il est chargé, Adé Laurent.
0: Ah t'aimes bien?
1: Très chargé.
0: Ah il aime bien. Et pour finir, on passe au tournage, en immersion avec Adé Laurent.
9: Je comprends pas mon métier, je suis journaliste d'investigation.
0: C'est sûr.
9: Voilà, c'est plutôt d'investigation. Je sais pas, là, très honnêtement, si j'ai envie de m'en aller ou si j'ai envie de rester.
0: Voilà, il reste ce tournage avec les filles et tout.
9: Oh mon Dieu, quelle horreur, ça ressemble à ça, une pépette.
0: Une pépette. Ah oui, parce qu'il a jamais vu une pépette de fille.
7: Ah non, il est gay 100% lui.
0: Ah oui.
9: Oh, on dirait une limace. J'ai l'impression d'être un cours de biologie.
0: On dirait une limace. Ça a dû faire plaisir aux meufs quand elles ont vu le reportage derrière.
9: C'est quoi ce bruit? C'est une tapette à mouche?
0: Non.
7: Oh.
0: Non,
9: mais ils sont trempés. Enfin, on dirait qu'ils ont fait une séance
0: de
9: sport.
0: Et Adé Laurent sort de sa petite journée de travail.
3: Bon, et bien, comment ça va, les loulous?
10: Génial.
3: C'était très bien.
10: Intense.
3: Ouais.
10: Ouais. On a fait tout ce qu'on voulait.
3: Bon. Oula, qu'est-ce que. Enfin, ouais. Ah non, mais enfin, je sais pas, c'est un peu mouillé. Enfin, je sais pas ce que c'est. J'ai mis ma main sur, j'imagine, c'est pas une bouteille Evian qui a collé.
0: Aïe, comme tu dis. Ouais, c'est marrant son immersion.
7: J'aime
0: ça. En immersion dans le X avec Adé Laurent. Voilà, bon courage. J'imagine, c'est pas le boulot que vous allez faire aujourd'hui, mais on vous souhaite bon courage pour votre journée de taf. Et on écoute Rambo Goyard tout de suite sur Skyrock. C'est By My Side.

0: de Rambo Goyard, des sons les plus streamés en France. Les numéros 1 sont là tous les matins. Et un gros son aussi qu'on va retrouver avant 7h, je vous l'avais promis, Dave et Tems.
1: Ils sont en couple, c'est tout mignon. Quand tu écoutes le morceau et que tu sais qu'ils sont en couple, c'est encore plus beau à écouter. Ce sera juste avant l'horoscope de l'amour. On écoutera Rain Dance sur Skyrock. Autrement dit, la danse de la pluie.
2: Ouais, c'est ça.
1: Comme ils faisaient les Indiens.
2: La danse de la pluie.
1: Quand ils tournaient autour de leur tipi.
2: Ils faisaient wouh.
1: Oui, ils faisaient wouh wouh wouh wouh.
2: Ouais, c'est vrai.
1: Et en bougeant la tête comme ça, la tête en haut, la tête en bas.
3: Ouais, stylé en vrai.
1: Ouais, c'est stylé.
3: Moi j'aime bien.
1: La danse de la pluie, moi j'adore. Bon, on a une super journée qui nous attend. Les trucs qui vous motivent ce matin, vous nous laissez vos messages, on en reparle avec vous. On écoutera les WhatsApp que vous nous envoyez, 06 86 101 101. Qu'est-ce qui vous motive ce matin? Alors, on a les livraisons à la maison, des fringues. Qu'est-ce qu'on a eu d'autre qui vous motivait ce matin? Bah, de vous réveiller avec nous, ça c'est super gentil.
2: Ouais, c'est gentil.
1: De gagner 1500 euros. Il suffit de répondre Skyrock tout à l'heure. Vous gagnez 1500 euros.
2: La paye.
1: La petite chérie qui t'attend à la maison. La toute petite chérie pour certains qui les attend à la maison. On a eu tout à l'heure la petite Lina qui attend son papa
3: Tony.
1: Et le papa Tony qui était super content de retrouver sa petite fille quand il va rentrer ce soir et qu'elle va lui faire la fête.
3: C'est mignon.
1: Vos animaux aussi. Podra nous a laissé un message sur l'appli Skyrock. Eh ben Podra, toi, c'est le fait de retrouver ton chien tout à l'heure qui va te faire une fête de ouf.
2: Trop mignon.
1: Mais les chiens, tu peux le faire 10 fois par jour, ça.
2: Tu peux partir 30 secondes, t'as l'impression d'être parti 3 ans.
1: C'est vrai.
2: Ils sont toujours contents de te voir, ouais, c'est vrai.
1: Mais Deline, attends, je l'enferme dans une pièce 30 secondes, je fais jamais parce que j'aime pas. Mais je l'enferme dans une pièce 30 secondes, j'ouvre la porte et là elle te fait une teuf.
2: Si elle t'avait pas vu depuis longtemps.
1: C'est génial, les amis.
3: Tu vois, quand je reviens chez moi, mon chat il s'en fout.
2: Ah ouais,
3: il se planque sous un coin, tu vois, sous une table,
2: un truc comme ça.
3: C'est ouais, moi il m'en veut un peu.
1: Les chiens et les chats, ils se comportent pas tout à fait pareil, ouais. Bon, Jonathan, il va être papa aujourd'hui, on fait des gros bisous à la maman. Donc aujourd'hui, il est papa, le petit garçon il s'appelait Caïs. Alors, tiens, je suis tombé sur un truc. À Dieppe, ils ont fait ça, je crois, ce week-end. Il y a des futurs parents qui ont découvert le sexe de leur enfant dans le ciel. Vous savez, ils font des teufs pour annoncer à tous les amis, à toute la famille, quel
2: les
1: sera
2: baby
1: le...
2: shower.
1: Voilà,
3: c'est dans ça. Dans les gender reveal.
2: Qu'est-ce que c'est, ça?
1: Ouais, enfin c'est... bon, c'est une teuf. C'est une teuf, tu réunis les gens pour dire, bah, mon bébé, bah, ça sera un petit garçon, ça sera une petite fille.
3: C'est ça.
1: Bon, et là, ils ont fait un truc assez original qui a dû leur coûter bonbon. C'est, en fait, ils ont loué un avion. Et oula. Puis ils ont invité les gens sur la plage, sur une plage, je sais pas où ils les ont invités exactement, c'est du côté de Dieppe. Et le pilote a lâché une poudre colorée.
2: Ouais.
1: Alors si elle est bleue, c'est un garçon.
3: Et si elle est rose, c'est une fille.
1: Si elle est rose, c'est une fille.
2: Bien vu.
1: Et bien là, elle était marron. Ils ont foiré la couleur.
3: Oh, c'est vrai. Ça aurait été marrant.
1: Non, elle était rose.
2: Bah, c'était une fille.
1: Elle était rose, c'est une petite fille qui va arriver.
3: Par contre, ouais, sacré budget pour ça, je pense.
1: Préférez avoir un garçon ou une fille?
2: Garçon, direct.
1: Pourquoi garçon, Cariole?
2: Parce que je suis une fille, je sais ce que c'est et je préférerais avoir un garçon.
1: Ah ouais?
2: Ah
1: ouais.
2: Ah, c'est trop de soucis, une fille.
1: Ouais, les garçons disent souvent l'inverse. Ils disent que d'avoir un garçon, c'est trop de soucis.
3: Un garçon, ça a tendance à plus foutre le bordel qu'une fille.
1: Ouais,
3: aussi.
1: On avait demandé à Karim et Karim avait répondu ouais, les keufs et tout ça. Bon. Je sais pas ce qu'a fait Karim dans sa jeunesse, mais.
2: Non, mais pour sortir, tu vois, je préfère qu'un mec. Ça me rassure plus de savoir un mec dehors que ma fille de 15 ans, par exemple.
1: Moi, en tant que garçon, je préfère avoir un garçon aussi.
2: Bah, tu vois, bah alors on va faire un enfant ensemble.
1: Ah, si tu veux. Allez, on fait ça ce matin en direct avant 9h15 sur Skyrock.
3: Si
1: tenez-vous prêts.
3: Moi, je veux les deux, un de chaque.
1: Tu veux un garçon et une fille.
3: Pour varier les plaisirs, ouais.
1: Tu veux les faire en même temps?
3: Les faux jumeaux, c'est compliqué à avoir.
2: Tu choisis pas, mais bon,
1: J'ai demandé à tes ex, elles m'ont dit qu'elles auraient préféré le faire en même temps. Pour leur éviter d'avoir à faire plusieurs fois le travail.
2: Des faux jumeaux, c'est pas con, c'est bien, t'as les deux.
1: Ouais, Rémi, toi qui as les deux, tu préfères avoir un garçon ou une fille? C'est quoi le mieux, en fait?
4: Bah, une fille, c'est quand même plus calme, quoi.
1: Donc une fille, c'est plus calme.
4: J'avoue, les garçons, c'est speed de ouf. Mais c'est sympa quand même, un garçon. Ça t'apporte autre chose.
1: Et méfie-toi parce qu'il a que 5 ans, hein, le petit François.
4: Hein. Bah, lui, ça va être chaud, lui.
1: Ah ouais. Waouh, ça va être chaud. Tu préfères avoir un garçon ou une fille, Sam?
3: Une fille.
1: Et pour le prénom, c'est pas mal, Caïs. Moi, je trouve que
2: c'est mignon.
3: Ouais.
1: C'est quoi votre prénom préféré?
3: Caïs.
1: Non, mais si vous aviez un garçon, vous l'appelleriez comment?
3: Tim. C'est le Darwin. Tim Junior. Ouais.
5: Tim Junior. Ouais.
3: Oh, c'est stylé ça.
2: Non, Tim, c'est pas mal, ouais.
1: Bah, regardez,
3: ouais, Tim, c'est pas mal.
1: Donald Trump, il s'appelle bien Donald Junior.
2: Non, mais c'est clair.
3: Ah bah voilà.
2: Ça s'appelle Donald déjà, quoi.
1: Est-ce que vous aimez?
3: On peut le faire en France, un truc comme ça.
1: Et c'est vrai que le mec s'appelle Donald.
2: S'appelle Donald. C'est chaud.
1: C'est chaud, quoi. C'est vrai que c'est pas super.
2: C'est pas super, Donald.
1: Donald Mickey, peut-être, non.
3: Ouais,
1: non.
3: Voilà.
1: Non. Mickey, c'est limite moins pire que Donald, parce que Donald, il parle.
2: Ouais, c'est vrai.
1: Mickey, au moins, lui, au moins, comprend ce qu'il dit.
2: À peu près, ouais.
1: De Donald, tu comprends rien.
3: Il y a des gens en France qui s'appellent Medellin, je suis pas sûr. Posez la question.
1: Mais d'ailleurs, des chiens qui s'appellent Medellin, à part la nôtre, j'en connais pas.
3: Ouais, c'est
2: bah,
3: vrai.
2: Non, mais c'est une ville, donc.
3: Après, tu connais pas tous les chiens de France non plus.
2: Je suis sûr qu'elle a influencé des chiens. Ouais, il y a des chiens qui s'appellent Medellin.
1: Tiens, dites-nous si c'est le cas là. Bon, c'était Lina pour une fille, et puis c'était Raphaël pour un garçon. C'est Tony qui nous
2: ouais,
1: a
2: j'aime bien
1: message.
2: Les prénoms courts pour les filles. Lina, Lisa. Non, Lena, Lisa, pardon.
1: Non, mais les prénoms aujourd'hui, c'est un peu tout et n'importe quoi, donc tu peux inventer ton prénom.
2: Lisa, pourquoi pas. Mais j'aime bien les prénoms courts, ouais, qui finissent en A.
1: Jess, elle a trois garçons. Ah ouais, trois garçons pour toi à la maison. Puis son chéri, ça va être chaud pour toi. Ou alors t'es la reine de la maison. Enzo, Lohan et Teddy, c'est mignon.
3: Et ça existe hein, le prénom Medellin pour les êtres humains quoi.
1: Ah ouais.
3: Il y a
1: ah
3: des
1: ouais.
3: gens qui s'appellent en France Medellin.
1: C'est pas vrai.
3: Si, il existe bien des personnes qui s'appellent Medellin, c'est très rare. Si tu rencontres quelqu'un qui s'appelle Medellin, c'est clairement atypique et original.
2: Ah, c'est vrai,
3: c'est
2: vrai.
1: Regarde-la avec attention, elle marche à quatre pattes. C'est étonnant. Hein. On embrasse tes trois garçons, Jess. Moi, mon fils, c'est Ilan. On t'embrasse ton fils aussi, Vince. Des prénoms qui. Bon, ils ont trouvé déjà, mais bon, ça peut servir à d'autres qui vont avoir des enfants bientôt. On en parle avec vous sur Skyrock ce matin. Allez, dans 20 secondes, pile, regardez bien votre. Regardez bien votre pendule, regardez bien votre montre connectée. Dans 20 secondes, il y a Dave et Thames qui arrivent sur Skyrock.
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1: Et je vous l'avais dit, hein, 20 secondes. Et Dave et Thames, tout de suite, qu'on écoute sur Sky avec Renden. C'est nos double appel. Ah, on va voir si les Français sont de bonne humeur. Oui. Double appel dans un instant.
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0: Rain Dance sur Skyrock. Rain Dance. C'était Dave et Thames. À 6h57, on vous souhaite une belle journée. Vous avez gagné 1 500 € dans un instant. On fait des gros bisous d'ailleurs à Tom de Bouzigues qui a gagné hier matin. Il a prévu un voyage en Italie avec sa chérie, ça va être beau. Et Jenny de Trignac dans le 44. Bouzigues c'est dans le 34 et Jenny c'est dans le 44. Peut-être on ira dans le 54 aujourd'hui.
1: Peut-être.
0: Ou dans le 64, on verra. À gagner, c'est dans moins de 10 minutes. Vous gagnez 1 500 € en répondant Skyrock. Jenny, elle va passer un bon week-end en famille. Bonne chance pour vos 1 500 €. Et alors on va souhaiter bonne chance tous ensemble parce que c'est l'heure de découvrir dans quel état sont les Français ce matin. C'est l'heure de retrouver nos doubles appels sur Skyrock.
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0: Nos doubles appels avec les numéros que vous nous envoyez. Vous avez envie d'entendre quelqu'un que vous aimez bien dans le double appel. À qui vous pourriez faire un double appel? Ah, moi, il y a un pote qui s'énerve pour tout.
1: Ah ouais?
0: Surtout quand on le. Bah, bon, il est italien, vous comprendrez rien.
1: Ah, ça peut être bien. Ah, oui.
0: Mais un italien dans le double appel, ouais, j'ai un poteau.
5: Ça peut être rigolo.
0: J'ai un poteau, tu l'appelles, le gars t'insulte en 2 minutes.
1: C'est bien ça.
0: Il monte très très vite, c'est exactement ce qu'il nous faut comme numéro de téléphone. Faudrait une blague à qui d'ailleurs, si vous. Si
6: moi,
0: vous...
6: tous mes potes, ils connaissent.
0: Hein. Ah oui, c'est vrai, ouais.
6: Donc,
0: ouais.
6: Ils capteraient le prank.
0: Eh, tu crois qu'ils capteraient?
6: Oh, je pense, ouais.
0: Ah, parce que bon, on va voir.
6: Oh, on fera le test un jour.
0: On va voir si on a été, découvert. On va donc retrouver nos doubles appels sur Skyrock avec tout de suite les numéros que vous nous avez laissés. On part à la recherche de The Voice ce matin parce qu'on a fait les tests juste avant et il y en a un qui a une voix magnifique. On part à la recherche de The Voice. On va leur présenter Patrick. Est-ce que Patrick est là?
7: Hein, c'est pas un travesti.
0: Non, je suis Difool.
1: Ouais.
0: Très bien, on va leur mettre ce beau petit son au français. C'est parti, double appel sur Sky.
8: Allô, oui. Allô. Oui. Allô. Oui, je vous écoute. Oui, bah, je sais pas. Mon téléphone vient de sonner, je réponds. C'est vous qui m'avez appelé, non?
9: Non, ça a sonné chez moi.
8: Ah, bon, bah, alors c'est encore des petits malins qui s'amusent avec les téléphones.
9: Eh ben oui.
8: Je suis désolée.
5: Des petits malins.
9: Ah. Oui. Oui, allô. Non, mais tu te fous pas de la gueule du monde.
10: Ah. D'abord, de quelle raison?
0: Bon.
10: Vous me tutoyez, je vous connais pas, je sais pas qui vous êtes.
8: Oh, c'est bon, c'est quoi la voix?
4: Pourquoi?
10: C'est affreux, c'est tout à fait, je suis affreuse moi-même, monsieur.
4: Oh, sérieux, c'est de la part de qui?
10: Oui, un piquet de merde.
5: Hein?
10: Et je raccroche, j'en ai merde d'être emmerdé, père de
8: Patrick.
4: Seul Patrick, j'ai pas de Patrick en vos hommes.
10: Non, père des ennuyeurs téléphoniques. Pardon?
8: T'es avec ton copain, là?
10: Mon mari, il vous enquiquine, mon mari.
4: Vas-y, continue, tu m'intéresses.
10: Oh, bien pire, monsieur, c'était un chourineur à l'abattoir.
4: Bah, tu viens tout de suite, je t'attends.
10: Oui, bah, ben, c'est ça. Viens, je t'attends. Et je sais me servir d'un fusil, je cherche à le 12. T'inquiète.
4: Wow. Mais, t'es dérangé des boyaux de la tête.
10: Oui, bah, ben, écoute. Au revoir.
0: Au revoir.
4: Oh, ça arrête, c'est connerie.
6: Ta bonne femme, elle est là ou pas?
4: Hein?
11: Oh oui. Ah. J'aimerais que tu retires ta petite culotte, Pamela.
4: Elle a du petit bateau.
12: Vous êtes en lien direct avec la gendarmerie. Je viens de vous mettre sur la gendarmerie, les gendarmes arrivent.
13: Oh, mais ça commence à bien faire votre cirque.
4: Moi, je suis ancien officier de gendarmerie. Alors, tu me casses les couilles. Et là, il va y avoir des contrats. T'es d'accord?
12: D'accord. Les gendarmes arrivent. Tout de suite.
13: Non, j'y vais pas.
6: Ah, mes collègues.
4: T'es dérangé de la tête, toi.
8: T'es pas un travesti.
4: Mais t'as. Mais t'es vraiment malade, hein?
8: Oui, absolument, oui.
0: Absolument, oui.
4: T'es con. Mais t'es complètement barge, hein?
13: Bah, va te faire foutre, connard.
0: Merci, madame. C'est très gentil. Nous avons donc découvert The Voice. Elle avait une voix.
1: Ah, super.
0: Ah, ouais, exceptionnelle.
6: Bravo, madame.
0: The Voice, prochaine candidate qui arrive très, très vite chez Nikos. Si Nikos nous écoute ce matin, faut l'embaucher, elle. Hein.
1: Ah, oui,
5: Mickey.
0: Au revoir. Puis elle avait un accent assez sympa. Si vous savez d'où vient l'accent, d'ailleurs, j'aimerais bien savoir d'où ça vient. Au revoir.
6: D'une autre planète.
0: Peut-être. Non, il paraît qu'on était en France dans les doubles appels. Bon réveil à vous. C'est l'heure de l'horoscope tout de suite. Vous l'attendez. Nous, on l'attend tous les matins, l'horoscope de l'amour avec nos 12 signes et nos puissances amoureuses. Et on va commencer par le zéro du jour. Zéro de puissance amoureuse pour les Gémeaux et les Scorpions. Voici les conseils qu'on vous donne aujourd'hui. En gros, faut pas se prendre la tête sur ce que vous pouvez pas contrôler aujourd'hui. Parce que c'est vrai que si c'est incontrôlable, ça sert à rien de se prendre la tête là-dessus. Prenez-vous pas la tête sur ce qui dépend pas de vous. Lâchez prise et vous passerez une bien meilleure journée avec tous les gens qui vous entourent. Oui. Les balances et les vierges, vous êtes à 1 sur 5. Vous mettez un peu les sentiments des autres avant les vôtres. C'est beau, c'est mignon, mais pensez aussi à vous, à vos envies, à vos besoins et laissez personne profiter de votre gentillesse. Voilà pour les conseils des balances et des vierges. Les lions, les sagittaires, vous êtes à 2.
1: Ouais.
0: Si vous êtes célibataire, il y a de nouvelles complicités qui vont se créer autour de vous. En couple, vous prenez juste un peu de temps pour être à l'écoute de votre chérie. Et la journée sera belle. Belle journée, très belle journée pour les poissons et les taureaux. Vous avez trois. C'est votre morale qui est au top. Votre entourage va en profiter. Vous passerez de très bons moments avec vos proches, avec votre chérie en particulier si vous en avez une. Ou un. Les capricornes et les cancers, vous êtes à quatre. Et ben en amour, vous saurez ce que vous voulez. Vous irez droit au but. Comme l'OM. Et vous ferez tout pour obtenir ce que vous avez envie d'obtenir aujourd'hui. Et il y a de grandes chances que ça marche. Et on finit avec les meilleurs. Les béliers et les verseaux, vous êtes à 5 sur 5. En haut de l'affiche aujourd'hui, attendez-vous à une super journée. Pleine de bonnes surprises dans tous les domaines de la vie. Et surtout, beaucoup d'amour pour vous. Allez, de l'amour, on fait des bisous. Et on s'éveille ensemble sur Skyrock. Bonjour, bonjour, il est 7h. 7h02.
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0: Et oui, il est 7h02, le morning des numéros 1 est là. Vous serez peut-être le premier ou la première à gagner 1 500 € ce matin. On fait des gros bisous à Tom qui a gagné hier matin dans le 34, à Jenny du 44. C'est pour vous dans un instant, 1 500 € à gagner. Préparez-vous, téléphone sonne. Et vous gagnez du gros son à écouter aussi ce matin. Aaron Boy, il arrive. C'est mon bébé. Dua Lipa et les Vitating aussi. Dua Lipa avec Da Baby sur ce morceau grand classique à écouter avant 7h30. Et on va parler de plein de choses et on va faire la liste des dingos du jour. J'ai plein d'histoires à vous raconter ce matin. Vous connaissez des dingos? Bah, j'en ai des bons ce matin.
5: C'est bien ça.
0: On les découvre dans un instant sur Skyrock. Et avant 7h30, qu'est-ce qu'on va faire tout à l'heure, Sam?
14: On va parler de vos derniers coups de nerf.
0: Un truc qui vous a énervé.
14: Exactement.
0: C'est quoi les trucs qui vous ont énervé récemment? Vous pouvez nous en parler ce matin. On vous attend en direct, mais d'abord, vous l'attendez tous. Il est là, le meilleur journaliste du monde.
14: Et ouais.
0: Les meilleures infos du monde sur Skyrock. Pour être au courant en 2 minutes, bah de tout, hein. L'actu, tout. Le sport, et pour démarrer la météo, il y aura même le top tendance pour savoir de quoi on parle sur les réseaux ce matin.
15: Ouais, et c'est un temps très instable qui nous attend aujourd'hui, hein. Alerte orange pluie inondation en Mayenne et dans la Sarthe, avec des cumuls importants. La perturbation pluvieuse et orageuse s'étire de la Bretagne au bassin parisien et aux Ardennes. Pareil sur un bon quart sud-ouest ainsi que de la Côte d'Azur à l'Alsace. Les pluies s'annoncent soutenues entre les Alpes et la Bourgogne. Ce sera un peu plus calme près de la Manche et sur le golfe du Lion. Les températures ce matin, 9 à Lille, 11 à Lyon, 12 à Paris, 14 à Marseille. Dans l'après-midi, 15 dans la Sarthe, 16 près des frontières du Nord et en région parisienne, 17 en Bretagne, sur la côte basque et sur le bassin aquitain, 18 en Bourgogne, en Haute-Garonne et dans la Loire, 19 sur le massif central, 20 en vallée du Rhône et en Alsace, 23 dans le Gard. La pollution, c'est correct, les indices entre 2 et 4.
0: Et le poisson l'actu, là tout de suite sur Skyrock, l'actu et le sport.
15: Et ces orages soudains hier dans le sud-ouest, ça a surpris les habitants de la région de Toulouse. Des trompes d'eau, de la grêle qui ont saturé notamment les rames de métro. La toiture d'une école en banlieue toulousaine a été touchée et ne pourra pas accueillir les élèves ce matin. Elle s'est bien tombée également tard hier soir du côté du Languedoc. 20 000 contrôles et près de 3 800 procès-verbaux suite de la rave party près de Bourges. On attend les nouveaux chiffres de la préfecture du Cher. 3 000 personnes se trouvaient encore sur le site militaire hier en fin de journée. Des dégradations ont été constatées. Ce regain de tension au Moyen-Orient, les appels à la désescalade se multiplient après plusieurs accrochages entre l'Iran et les États-Unis dans le détroit d'Ormuz. Les Émirats arabes unis ont été frappés par l'Iran. Emmanuel Macron dénonce ce matin un acte inacceptable. Londres et Berlin appellent également à reprendre les négociations. Les gardiens de la révolution assurent ne pas avoir voulu cibler les Émirats et accusent Washington de favoriser l'escalade. C'est une première depuis l'été 2023. Les forces russes ont perdu du terrain en Ukraine, environ 120 km² repris malgré des combats toujours intenses, des gains qui restent limités. Pour autant, les troupes de Moscou restent bien implantées dans pas mal de zones. Le Kremlin contrôle environ 20% du territoire ukrainien. Cette explosion meurtrière en Chine, au moins 21 morts et 61 blessés dans une usine de feux d'artifice. Plus de 480 secouristes mobilisés pour retrouver d'éventuels survivants. La direction de l'entreprise a été interpellée. Une enquête est en cours. Le président Xi Jinping a demandé des sanctions contre les responsables.
0: Et du sport tout de suite sur Skyrock.
15: Et encore une prestation XXL malgré une défaite. Les Spurs de San Antonio se sont inclinés face aux Timberwolves du Minnesota. Premier match des demi-finales de la conférence Ouest. Victor Wembanyama a marqué les esprits avec 12 contres. C'est du jamais vu en play-off de la NBA. Personne ne l'a fait. Il a aussi pris 15 rebonds. Il a marqué 11 points. Ça s'appelle un triple-double. Défaite 104-102.
0: Et les trucs qui vous ont énervé, on va en parler ce matin. Rémi, on va d'abord parler de ce qui se dit sur les réseaux. C'est le top tendance.
15: Ouais, avec à la place numéro 1, Amazon qui lance une livraison express en une heure aux États-Unis. Et ça devrait bientôt arriver en France. Ouais, alors là, c'était Prime, donc ça arrivait le lendemain. Maintenant, c'est une heure.
14: Là, ça peut arriver le soir aussi.
5: Ah ouais. Les
15: oui, c'est vrai que ça peut arriver aussi le
6: oui,
15: soir.
6: Oui, si tu commandes tôt le matin, oui.
5: Ouais, voilà.
15: Oui, oui, oui. Qu'est-ce qu'on en dit sur les réseaux? On va tellement tous devenir des gros feignants, on va plus jamais sortir de chez nous. Hâte de voir les livreurs rouler à 170 sur l'autoroute pour arriver à l'heure. Ou oui. Encore, faut arrêter ça, c'est de l'exploitation contre les pauvres livreurs qui vont se faire insulter parce qu'ils vont arriver avec 10 minutes de retard.
0: Ah ouais, une heure la livraison. Et parfois, tu commandes à bouffer, t'attends 2 heures avant que ça arrive. J'attends de voir comment ça fonctionne, ce truc, quand même. Numéro 2 du top tendance, de quoi parle-t-on sur les réseaux ce matin?
15: De Bad Bunny qui est arrivé au Met Gala transformé en une version plus âgée de lui-même. Il y a des photos qui traînent sur les réseaux, hein, c'est très bien fait d'ailleurs.
0: Faut expliquer ce que c'est le Met Gala.
15: Vas-y, ça m'explique nous ce que c'est le Met Gala.
6: C'est un truc de mode où ils arrivent tous avec des tenues très très bizarres.
0: Excentriques.
6: C'est ça, c'est celui qui aura la tenue la plus con.
0: Voilà.
6: Ah ouais. Et Bad Bunny arrivé en
0: papy.
6: En papy, ouais. Ouais.
0: En papy avec
6: papy
0: des
6: Bunny, ouais.
0: Avec des grosses moustaches, c'est Papy Bunny, ouais.
15: Alors qu'est-ce qu'on en dit sur les réseaux? Mais je vais peut-être vous paraître bizarre, mais je le trouve encore plus excitant. Les ouais. Maquilleurs sont des génies. Je croyais que c'était de l'IA au début, ou encore en fait le Met Gala, c'est vraiment à celui qui sera le plus ridicule. Il y a Katy Perry qui s'est ramenée avec un casque d'escrime.
0: Voilà, chacun son truc. C'est les stars américaines qui s'amusent. C'est une petite soirée ouais. Déguisée. Et à la place numéro 3 du top tendance.
15: Ah, nouveau coup dur pour l'OM puisque Mason Greenwood a demandé à quitter le club cet été. L'anglais n'est plus concerné et se retrouve isolé au sein du club. Donc là, on a notre meilleur joueur qui veut se barrer à ce rythme-là. On va bientôt jouer en Ligue 2. Hein. Et bah casse-toi, mec, on n'a pas besoin de toi. Nous, on veut des joueurs qui ont l'amour du maillot. Ou encore, faut vraiment que cette saison s'arrête. Tous les jours, il y a une mauvaise nouvelle. J'ai l'impression de vivre dans un cauchemar qui ne veut pas s'arrêter.
0: Un cauchemar. Faut nous le faire avec l'accent marseillais quand tu lis des messages de Marseillais.
15: Ouais,
0: sur les
15: mais
0: réseaux,
15: t'es meilleur que moi sur les accents.
0: C'est pas moi qui m'occupe du top tendance tous les matins.
15: Je ne veux pas surjouer le truc, tu vois. Après, on va dire, mais non.
0: J'écoute avec vous, comme tous les matins, on découvre de quoi on parle sur les réseaux, sur Skyrock. Bon, vous allez peut-être découvrir que votre compte en banque a grossi. Si vous avez répondu Skyrock, c'est pour vous.
6: Oui.
0: C'est dans un instant sur Sky. 1 500 € à gagner. Et on va parler d'une ribambelle de dingos et de dingotes du jour. J'en ai plein. On a un cambrioleur dingo. On a quoi? On a un énervé dingo.
14: Ouais.
0: Et puis on a une dingote tout court.
14: Ah c'est bien,
0: voilà.
14: Ça.
0: À découvrir.
14: On aime bien les dingos.
0: Ah ouais ouais. Avant, tiens, on va jouer ensemble. Appelez-nous, tiens, si vous voulez jouer avec moi, on va découvrir ensemble pourquoi ils sont dingos. Tiens, juste un petit truc, un cambrioleur dingo. Pourquoi il est dingo le cambrioleur? Est-ce que vous avez une petite idée? Il volait des trucs un petit peu chelous. En fait,
6: il cambriolait sa maison lui-même.
0: C'est que c'est déjà arrivé.
6: Bah, faut être con là quand même.
14: Il était bourré, je crois.
0: Le mec était complètement bourré.
14: Ah ouais, il est rentré chez lui.
0: C'était dans les bourrés du week-end. On avait eu ça un matin, le mec complètement bourré qui cambriole sa propre maison et qui après va porter plainte à la police parce qu'on l'a cambriolé, il savait plus où il avait mis les affaires qu'il avait volées chez lui.
14: C'est pas ça.
0: Bon, là, c'est un homme qui rentre dans une maison. Il rentre par effraction dans une maison.
6: Donc, il n'est pas la sienne déjà.
0: Qui n'est pas la sienne, non, lui, c'est pas ça. Qu'est-ce qu'il a volé? Tiens, on va jouer ensemble. Vous nous laissez vos messages avec votre appli Skyrock, le 41759 et le skyrock.fm. Qu'est-ce qu'il a pu voler? Donc, c'est un dingo. Hein,
6: une fenêtre.
0: Imaginez les trucs de dingo. Une fenêtre. Toi, tu dis des cure-dents.
6: Des cure-dents.
0: Des cure-dents, oui. D'autres propositions.
6: Il allait servir dans le frigo.
0: Ah, il allait manger dans le frigo.
6: Ouais, voilà. Ouais. Des crustacés dans le frigo.
0: Et bien, vous saurez tout dans un instant sur Skyrock. On vous dit tout. Dans un instant, vous saurez tout. Mais avant ça, eh bien, c'est l'heure des 1 500 € sur Skyrock.
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0: Et ouais, tous les matins, on vous appelle, on vous demande quelle est votre radio préférée. Vous répondez évidemment Skyrock.
5: Et oui.
0: Et vous gagnez évidemment 1 500 €. C'est parti, on va aller faire un tour dans le 76. Tiens, si vous nous écoutez dans le 76 ce matin.
5: Seine-Maritime.
0: Le téléphone sonne. Alors, il y a Dieppe, il y a le Havre, il y a Rouen. Où est-ce qu'on va aller? Ce matin, on va chez la famille Rochelle. 1 500 € chez les Rochelle. Vincent Rochelle, allô, allô?
17: Oui.
0: Oui, bonjour, c'est Vincent.
17: Oui.
0: Salut Vince, comment ça va?
6: Hello Vince.
0: Ça va man? Bon Vince, c'est...
6: Vincent
0: c'est,
6: peut-être du coup.
0: C'est Vincent, oui. C'est la radio au téléphone, Vincent.
17: La radio au téléphone.
14: Ouais. Ouais.
0: On est en direct à la radio, on a tiré ton numéro au hasard, comme ça. On tire des numéros tous les matins, on passe un coup de fil et on offre 1 500 €, Vincent.
17: Bah c'est bien.
0: Bah tu vas voir que c'est bien. Si t'as la bonne réponse, c'est bien, parce que je vais te poser une question. Si t'as la bonne réponse, tu gagnes 1 500 €, t'es prêt Vincent?
17: J'ai entendu.
0: Alors la question, t'as pas entendu la question, je vais te la poser maintenant. Quelle est ta radio préférée, Vincent? Alors, pour 1 500...
17: Merci, bonne journée.
0: France Inter, merci, bonne
6: France
0: journée.
6: Inter, ce n'est pas bon.
0: Tu écoutes France Inter, mais ce n'est pas la bonne réponse, ce Vincent. Bon. C'était... Vincent? parti.
6: Ah, il a dit bonne journée.
0: Ah oui, c'est vrai. France Inter, merci, bonne journée. On était dans le 76, on était à Rouen, tiens, ce matin, chez Vincent, qui ne gagnera pas les 1500 euros. On va garder les 1500 euros pour tout à l'heure. Vous répondez Skyrock et c'est... Skyrock. Vous répondez Skyrock et c'est 1500 euros pour vous, cash.
5: Bonne journée.
0: Bonne journée, mais oui.
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0: connais plus les paroles.
1: Si, attention, ça fait quoi? Vas-y.
0: Ah si. Avec Dua Lipa sur Skyrock. Dua Lipa et DaBaby sur Sky, du Nono La Grinta, écoutez ce matin aussi. Les numéros 1 se réveillent avec nous, vous êtes au numéro 1, tiens, vous allez pouvoir jouer avec nous. Et j'ai même pas fait l'énoncé de la question que j'allais vous poser, il y a déjà la bonne réponse qui est arrivée. C'est qui a trouvé la bonne réponse en premier? Eh bien, c'est peut-être vous.
1: Peut-être.
0: Si vous nous avez envoyé un message, on va jouer avec l'équipe. Vous avez... Alors, Tim, tu peux pas jouer parce que je t'ai donné la bonne réponse si tu l'as vu.
1: Tu joues pas, ouais.
0: Les autres, vous avez le droit de jouer. Qu'est-ce qu'a tenté un homme? Enfin, un homme, qu'est-ce que. C'est un cambrioleur. Hein.
2: Ouais.
0: Il a volé dans une maison. Qu'est-ce qu'il a volé dans une maison? C'est vraiment un truc à la con puisqu'on est dans notre rubrique. Ils sont dingos encore plus que nous. C'est les dingos du jour.
1: On peut faire d'autres propositions ou pas?
0: Vas-y, Sam.
3: Un essuie-tout.
1: Bah, j'aurais dit du papier toilette.
0: Oh, du papier toilette. Ouais. Bah, ça aurait été pendant le Covid. J'aurais dit, et ta réponse, c'est pas complètement débile.
2: Ouais, c'est vrai.
3: Ouais, c'est vrai ouais.
1: Alors que là, elle est complètement con.
2: Complètement.
0: Non, mais le mec est complètement ouf, donc t'as raison de proposer un truc complètement ouf.
3: Il a volé la.
0: Ce n'est pas du papier toilette.
3: C'est ça. Il a volé la lunette des toilettes.
0: La lunette des toilettes. Non, on sort des toilettes, ça s'est pas passé dans les toilettes. Okay. Qu'est-ce qu'il a pu voler à la maison?
2: Des cotons-tiges.
0: C'est déjà proposé, c'était pas la bonne réponse non plus. Bon, le mec est rentré dans une maison par effraction et il a volé. La bonne réponse arrive. C'est qui nous l'a donné en premier?
3: C'est Brieux.
0: C'est Brieux. Salut à toi, Brieux.
3: Salut Brieux.
4: Salut.
0: Mais t'es trop fort,
3: salut.
0: Toi.
3: Salut.
0: Ou alors t'es fétichiste.
4: Non, je suis juste trop fort.
0: T'es juste trop fort. Ça s'est passé à Mesnan dans le Doubs. Si vous êtes dans le Doubs, ça s'est passé à côté de chez vous. C'est une petite, c'est un petit village dans le Doubs et c'est une affaire qui a secoué ce petit village de 300 habitants.
3: Ah ouais.
0: Qu'est-ce qu'il a volé, le mec, dans la
4: le
0: maison?
4: Le mec est rentré dans les jardins et il volait les culottes.
0: Ouais, il est rentré par effraction chez une femme et il volait des culottes.
3: T'imagines le dingo quand même?
0: Mais c'est un vrai dingo parce que les policiers sont allés perquisitionner son domicile et c'est les gendarmes plus précisément qui ont retrouvé chez lui une centaine de culottes volées.
3: Eh ben voilà.
0: Donc le mec rentrait par effraction chez les gens et récupérait des petites culottes.
2: C'est pas un dingo, c'est un fétichiste en fait.
0: Bah, c'est un dingo. Oh,
3: mais c'est un dingo, il rentre chez les gens normalement.
2: Ouais, c'est vrai, c'est vrai.
0: Moi j'ai un pote qui me dit oui, j'ai 100 culottes que j'ai volées chez des femmes chez moi. Je m'inquiète un peu.
2: C'est vrai.
0: Eh bien, Brieux, tu gagnes ton pack morning, je vais te l'envoyer à la maison. Pack morning qu'on t'envoie à la maison.
4: Super, merci bien.
0: Bravo à toi, il était placé en garde à vue, heureusement. Et donc dans le village, j'imagine, il y a 300 habitants et parmi les 300 habitants, il y en a un qui vend des petites culottes. C'est vrai que le village est un petit peu secoué. Tiens, j'ai d'autres. Tu connais des dingos? T'as des dingos dans ton entourage, Brieux, ou pas?
4: Non, ça va, j'ai que des potes fréquentables, ça va.
0: D'accord,
3: heureusement.
0: T'essayes de les éviter. Il y a un mec qui a pété un câble, alors, dingo ou pas. Le mec, il a 50 ans, il a renversé les poubelles de toute la rue. Il est passé dans une rue et il a renversé toutes les poubelles, il a semé la pagaille. Lui, il n'était pas content, vous savez pourquoi il a renversé les poubelles?
2: Parce que c'était pas ramassé.
0: Parce qu'il n'était pas content de la collecte des ordures.
2: Ah, tu vois.
0: Mais t'imagines, mais c'est le contraire qu'il voulait faire.
3: Ah bah oui.
0: Si t'es pas content de la collecte des ordures, pourquoi tu fous toutes les ordures sur la rue?
2: Parce qu'il était très énervé, je pense.
0: Voilà. Si vous êtes Reaper, ça c'est le cauchemar. Le cauchemar à ne pas rencontrer aujourd'hui, les poubelles les poubelles sur la route. Et il a fait des beaux dégâts. C'est passé à Riorges. C'est dans le 42. Riorges, c'est juste à côté de Roanne. Et une autre dingote. Ah bah tiens, je vais vous poser une question là. On va jouer ensemble. Tu joues avec nous, Brieux. C'est passé en Belgique, à Braine-l'Alleud, une ville de Belgique. Il y a une femme qui était complètement nue dans la rue. La question est, pourquoi était-elle nue dans la rue?
2: Parce qu'elle avait chaud.
0: Parce qu'elle avait chaud à Braine-l'Alleud. C'est peut-être pas les grosses chaleurs actuellement. Ce n'est pas la bonne réponse.
3: Elle avait oublié de s'habiller.
4: Pour prendre sa douche.
0: Alors, elle voulait prendre sa douche dans la rue parce qu'il pleuvait. C'est pas con.
3: Pas con?
0: Non, parce qu'on est chez les dingos. Là, c'est une dingote. Hein. T'as dit quoi, Tim?
3: Elle avait oublié de s'habiller.
0: Elle avait oublié de s'habiller.
3: Tu vois, ça arrive de sortir chez soi sur son 5, par exemple. Ouais, là, elle est sortie sans ses habits.
0: Sans
3: ses vêtements.
0: C'est pas con comme idée, mais ce n'est pas la bonne réponse.
3: C'est juste une exhibe, peut-être.
0: Pas du tout.
3: Elle s'est fait voler ses affaires?
0: Non. Donc elle était nue parce qu'elle ne s'était pas habillée. Et pourquoi elle s'était pas habillée?
3: Elle a oublié.
0: Elle s'habillait, vous savez, dans les containers où les gens ils jettent les vieux habits.
2: Ah.
0: Donc en fait, elle sortait complètement à poil et puis elle choisissait ses habits comme dans un magasin.
2: C'est
0: dans l'espèce de container, ils sont jaunes en Belgique, je sais pas comment ils sont chez nous. Les espèces de containers où tu mets les vieux habits.
2: Ils sont gris chez nous.
0: Et elle choisissait ses habits. Donc,
2: ah ouais.
3: Voilà. Ils sont verts.
2: Chez nous. À Paris, ils sont gris alors.
0: Ils sont multicolores.
2: Voilà. Ah ouais, elle était vraiment, vraiment chelou, elle.
3: Ah, c'est une vraie dingote.
0: C'est une vraie dingote. Et on en a eu trois d'un coup, là. C'est pas mal, hein.
2: Ah oui, ça va, ouais.
4: Bon, j'en ai un, moi.
0: Vas-y.
4: Moi, qui vient de m'envoyer un message en plus, parce que je sais qu'il écoute.
0: Vas-y.
4: Et il a un rêve, c'est d'avoir une relation avec une naine.
0: D'accord.
3: Ok,
4: je vais pas le citer. Pourquoi ? Mais je sais qu'il m'écoute.
0: Romano serait une fille, on lui aurait présenté Romano qui arrive tout à l'heure pour nos conseils pas chers.
2: Ouais, c'est clair.
3: Il dit full, c'est le plus petit de l'équipe, peut-être qu'il peut être intéressé là,
0: mais
3: pas.
0: Non, mais non, c'est pas moi le plus petit, c'est Medellin.
3: Bon ben, on t'envoie Medellin.
0: On t'envoie Medellin pour ton poteau là. On t'embrasse, Briot, c'est une belle journée.
4: Allez, merci. Ciao, beaucoup,
2: bisous, bonne journée.
0: Et si vous venez d'arriver, opération motivation, il y a forcément un truc qui vous motive aujourd'hui. Vous pensez à ça le matin, c'est un bon tuyau qu'on vous a donné. Ça faisait longtemps que vous l'avez pas fait.
5: Ouais.
0: Qu'est-ce qui vous motive aujourd'hui? Allez, vous nous dites, il y a peut-être même plein de trucs qui vous motivent. On en reparle après Dua Lipa et Da Baby sur Skyrock.

0: L'invité Ting sur Skyrock, on écoute le gros son de Dua Lipa avec Da Baby sur Sky. Nono La Grinta arrive, on écoutera Mon Bébé. Il y a que Black et Franglish, du Gims, du Théodora,
1: oui,
0: du R2 et un petit Michael Jackson tout à l'heure. Tiens.
1: Ah bien.
0: Eh oui, Michael Jackson.
2: Michael.
0: Il est là. Il se prépare, mais il est en train de se maquiller. Il y a du boulot, mais il arrive tout à l'heure sur Skyrock. Bon, on va parler des trucs qui vous ont énervé dans un instant, mais d'abord, on fait l'opération motivation sur Skyrock. Forcément, un truc qui vous motive.
1: Motivation.
0: Faut penser positif. Le matin, vous réveillez, vous trouvez un truc qui vous fait du bien. Vous dites, je vais faire ça aujourd'hui. Vous allez voir, vous réveillez beaucoup plus facilement. C'est une petite méthode que j'ai appris d'un ami tibétain.
2: Ah ouais,
1: tibétain. Attends, le mec qui sort une info.
2: C'est pas moine des fois.
0: Moine tibétain, c'est ça. C'est, hein. Ça, c'est ouais. Ça. Bon, 0 à 53 40 30 20. On a qui en ligne avec nous?
1: Il y a Alice.
0: Alice, bonjour Alice.
3: Bonjour tout le monde, bonjour l'équipe.
0: Salut, bonjour Alice. Alice.
1: Salut Alice.
0: Bienvenue bonjour, sur Skyrock.
1: Bonjour. Bienvenue Alice.
3: Merci. Eh, merci.
0: On t'aurait dit, tu te réveilles ce matin, tu vas passer sur Skyrock, ça t'aurait motivé?
3: Bah oui, ça m'aurait motivé.
0: C'est cool de passer à la radio. Oui. C'est pour ça que moi je le fais tous les matins. Tous les matins je passe à la radio, j'adore. C'est quoi qui te motive aujourd'hui? C'est quoi la bonne nouvelle de la journée?
3: Bah, c'est nos 25 ans de mariage avec mon mari.
1: Oh, trop, oh, mignon. Trop mignon,
0: 25 ans. Tu sais que mes parents, ouais, ils sont mariés depuis 60 ans.
4: Waouh,
1: c'est
4: wow,
1: incroyable.
4: Wow.
0: C'est un truc de fou. Mon père s'est marié, il avait 5 ans. Et c'est un truc de ouf.
4: Non, mais passer toute une vie, ouais, c'est fou.
1: Ils se sont déjà trompés, tes parents, du coup?
0: Jamais, jamais, jamais.
4: Ou alors, je sais pas.
1: Ah bah ouais,
0: mais non.
1: Je peux te dire
0: non,
1: que.
0: Jamais. Et,
1: c'est beau,
0: et
1: ouais,
0: au bout de 25 ans de mariage, t'es toujours aussi amoureuse, Alice?
3: Bah bien sûr.
1: Bon, forcément, un tout petit peu moins quand même.
0: Vous allez faire quoi? Vous allez faire un petit resto? Vous allez faire quoi?
3: Ouais, un petit resto, ouais, un petit resto tous les deux.
0: D'accord.
3: Et j'en profite pour lui souhaiter, enfin nous souhaiter, un joyeux anniversaire de mariage.
0: Joyeux anniversaire de mariage.
1: Ouais. C'est beau, c'est beau.
0: Il y a Box qui nous envoie un message qui dit j'ai 17 ans, ils étaient déjà mariés depuis 8 ans. Beau calcul, Box, t'es bon en maths, toi.
3: Ah ouais, ouais.
0: Eh ouais, c'est pour vous donner un peu l'idée de la durée du truc.
1: Tu sais que mes parents, ça fait depuis 1982 qu'ils sont ensemble.
0: Ouais.
1: Ils sont ensemble depuis qu'ils ont 15 ans.
0: Et ils ont vraiment une vie géniale, ils ont tout réussi dans leur vie,
1: ouais,
0: sauf leur fils.
1: Leur dernier fils.
0: Oh. Le
1: premier, la perfection, mais le dernier, il est sur Skyrock, il est pas terrible.
0: Il est pas super, ouais.
1: Non, mais tu sais qu'ils fêtent genre leur anniversaire de rencontre et tout. Hein.
4: Ah, c'est incroyable.
1: Tous les ans.
0: Mignon.
1: Ah ouais, non, mais c'est un truc de ouf.
0: Eh bien, super anniversaire de mariage, Alice. Voilà,
3: merci
0: truc motive.
3: Beaucoup.
0: Bisous à
3: merci
0: toi, Alice.
3: Beaucoup.
1: Et bravo.
3: Bisous à tout le monde.
0: Et bravo
3: merci,
0: à toi.
3: Merci.
0: Comment il s'appelle ton chéri? Qu'on lui fasse bisous, quand même.
3: Il s'appelle Américo.
0: Allez,
3: et il vous écoute, je pense, parce qu'il écoute tout, il écoute Skyrock tous les matins.
0: Eh bien, gros bisous à Américo. Bisous à toi.
3: Voilà.
0: Et rappelle-nous pour les 26 ans l'année prochaine.
3: Ok, pas de soucis, merci beaucoup.
0: Bisous à
3: l'équipe.
0: Bisous à toi.
1: Bisous, bisous.
3: Merci, merci, merci.
0: Opération motivation. Allez, motivation. Qu'est-ce qui vous motive ce matin? On a le message de Nico. Salut à toi, Nico. 06 86 101 100. Allez, WhatsApp audio, vous les envoyez.
5: Ouais, l'équipe. Nico 91.
0: Salut.
5: Bah, écoute, nous, ce qui nous motive.
2: C'est l'école.
0: L'école.
5: C'est l'école, apparemment.
1: Ah ouais.
2: C'est l'école.
5: Ah ouais, on en reparle dans quelques années.
0: Je suis d'accord avec toi.
1: T'es un peu tôt.
0: Tant qu'ils sont motivés, t'as de la chance. Profite bien. Si vous allez à l'école, soyez motivés comme les enfants.
4: Ouais.
0: Il y a forcément des trucs positifs à l'école. On peut se moquer des profs.
4: Il y a les copains et les copines surtout.
0: Oui, les copines, les copines surtout. Bon, allez, on va jouer ensemble. Un truc qui a énervé une star. La star, c'est Neymar. Je sais pas si vous êtes tombé sur l'info. Si vous êtes tombé sur l'info, vous avez la réponse à la question que je vais vous poser. Neymar, qui a fait un truc à un joueur de 18 ans, qui s'appelle Robinho Junior.
1: Ouais, c'est le fils de Robinho, la légende brésilienne.
0: Bah, Robinho Senior.
1: Mais c'est ça.
0: Exactement. Bon, qu'est-ce qu'a fait Neymar, un joueur de 18 ans, Robinho Junior, après s'être pris un dribble pendant l'entraînement? Il aime pas se faire dribbler pendant l'entraînement. Neymar, il a fait un truc qu'il aurait pas dû faire. Ça fait le tour du monde. Vous avez l'info dans l'équipe?
1: Ah, moi, pas du tout.
4: Non.
0: Oh, je t'ai calé sur le foot, Guigui.
1: Après, bon, Neymar, maintenant, ça choue un peu, quoi.
0: Enfin, je t'ai collé sur le foot. Neymar, qui était une de tes idoles, tu avais acheté 10 maillots de Neymar quand il est arrivé au PSG.
1: J'en ai un, ouais, non, c'est vrai, c'est vrai.
0: Bon, qu'est-ce qu'il a fait, Neymar, un joueur de 18 ans? 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Vous nous envoyez la réponse et vous gagnez donc le pack morning et peut-être les Ray-Ban Meta ce matin. Bonne chance à vous et on va parler de nos derniers coup de nerf sur Sky, 7h28, 26.
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0: J'ai problème d'horaire, 7h27, pile, c'est sûr là.
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0: gagner dans moins d'une demi-heure sur Skyrock si on vous appelle. Ah oui, il y a un truc qu'il faut faire, c'est répondre Skyrock. Je sais pas si vous êtes au courant.
1: Si, si.
0: Ah, vous répondez Skyrock et vous gagnez 1 500 €.
2: Eh oui.
0: Évitez de faire comme la dame qu'on avait appelée l'autre jour. Écoutez bien ce qui s'est passé sur Sky, on appelait pour les 1 500 €. Ça s'est passé comme ça. Allô ?
3: Va te faire foutre.
0: Bonjour madame, comment allez-vous ?
3: C'est très désagréable, je sais pas qui vous êtes, mais vous avez...
0: Mais tu sais Marina que je t'appelle pour un truc très important Marina.
2: Super.
3: Bah ça m'étonnerait.
0: Mais je t'assure que si Marina. Ça va ce matin à part ça ?
2: La pêche ?
3: Bon, ras-le-bol.
0: Bon, quelle est ta radio préférée Marina ? Je vous pose la question, ça va passer.
3: Mais à mon âge, on n'écoute plus la radio.
0: Ah, t'es sourde. Ah, comme c'est triste Marina. Oh, la pauvre, elle était sourde. Elle ne peut plus écouter la radio.
4: Qu'est-ce qu'on a bien été accueillis.
0: Ouais, c'est super. Grave, ça,
4: vraiment Marina,
0: j'adore,
4: super.
0: J'adore. Bon, j'espère que dans une demi-heure, on fera gagner de l'argent. Vous répondez Skyrock, c'est pour vous. Avant ça, on aura Nuno Lagrinta, Que Black Franglish. À écouter Gims et Théodora. Et là, on est en direct avec vous et avec Gauthier du 27. Bonjour Gauthier.
5: Bonjour à tous.
1: Salut.
2: Salut Gauthier.
4: Salut Gauthier. Salut.
0: Gauthier du 27, t'as la bonne réponse à la question que je vous ai posée. On parle de vos derniers coups de nerf. C'est quoi le dernier truc qui t'a énervé ? C'est quoi ? C'est une personne ? C'est un objet ? C'est des gens sur la route ? C'est quoi ?
5: Ouais, c'est personne. J'étais avec mon ami, on était chez un couple assez jeune et quand ils sont partis chercher un truc à des gâteaux, je suis resté avec la mère du gamin. Bon, le gamin est handicapé, d'accord, mais bon, ça l'a pas empêché de la mère de traiter le gamin de connard. Il a 4 ans, le gamin.
0: D'accord.
5: C'est que
0: ça m'aurait énervé, moi aussi.
4: Ah bah, t'as raison.
0: Je comprends que tu sois tout énervé. J'aime pas les parents qui insultent mal leurs enfants.
1: Non, c'est clair.
0: Et après, ils engueulent leurs enfants parce qu'ils parlent mal.
1: Ouais.
0: Ben oui, ils font comme papa et maman. Bon, les trucs qui vous ont énervé, vous pouvez nous raconter, vous pouvez nous dire. Et là, il a été énervé, on parle de Neymar, et t'as la bonne réponse, Neymar. A fait un truc qu'il n'aurait pas dû faire. Il s'entraînait. Il y a un mec, il a 18 ans, c'est le fils de Robinho, c'est le grand joueur de foot.
2: Ouais.
0: C'est Robinho Junior qui lui a fait un dribble. Et qu'est-ce qu'a fait Neymar quand il lui a fait le dribble ?
5: Eh ben, il a chifflé.
0: Voilà, il lui a mis une grosse claque dans la gueule, ça fait le tour des réseaux. Vous l'aviez pas celle-ci ?
2: Ah, j'ai pas vu ça.
0: Neymar ne fait que des conneries quand même.
2: Ah, mais ça, c'est un ouf.
0: Mais tout le temps. Voilà donc pour l'info Neymar. Et là, on a des footballeurs. On va voir si vous êtes bon en foot. Les bagarres de footballeurs. Pourquoi ils se sont battus ? Dans un instant, je vous donne des noms de footballeurs et vous me dites si ça vous rappelle quelque chose. On en reparle juste après, quand t'es offert déjà ton pack morning, parce que c'est gagné, Gauthier.
2: Bravo, Gauthier.
0: Le pack morning. Mais de rien. Le pack morning, on va te l'envoyer à la maison. Et puis, il y a les Ray-Ban Meta à gagner tout à l'heure. 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Des bisous, Gauthier.
5: Bisous.
0: Bonne journée à toi. Donc, juste après les infos de Rémi, on en saura plus pour des footballeurs. Si je vous dis Franck Ribéry, vous vous souvenez d'une bagarre de Franck Ribéry ?
4: Ah, il y a eu plusieurs embrouilles, Ribéry.
0: Ah, bah tiens, on en reparlera dans un instant. J'en ai plein d'autres. Hein. Zidane, vous vous rappelez ?
4: Le coup de boule,
1: le fameux
4: 2006.
0: Il y en a certaines qu'on n'a pas oubliées. Hein.
2: Bah oui.
0: Bon, dans un instant, on parlera de ça, puis on ira faire un tour dans votre salle demain. Avant 8h du matin, puisque Romano arrive pour les conseils pas chers avec un super tuyau.
1: Ah.
0: Ouais, qui peut rendre service à plein de gens. Notamment à Sam, à Tim également.
4: Ah, c'est vrai ?
0: Ouais, à Théo aussi de temps à autre.
2: Ah bon ?
0: Ouais.
2: Ah bah j'ai hâte d'entendre ça,
0: tiens. Eh bien, reste bien à l'écoute de Skyrock. Et sur Skyrock, à 7h34, on retrouve les infos, Rémi. C'est parti, c'est l'heure de l'actu. On va faire le tour de France là, c'est l'heure de la météo. Pour ce mardi 5 mai, qu'est-ce qui nous attend ?
6: Bah, c'est très instable sur l'ensemble du pays. Alerte orange pluie inondation en Mayenne, dans la Sarthe, où on attend des cumuls importants. La perturbation pluvieuse et orageuse va s'étirer de la Bretagne au bassin parisien et aux Ardennes. Pareil sur un bon quart sud-ouest ainsi que de la Côte d'Azur à l'Alsace. Les pluies s'annoncent soutenues entre les Alpes et la Bourgogne. Ce sera un peu plus calme près de la Manche et sur le golfe du Lion. Les températures ce matin, 9 à Lille, 11 à Lyon, 12 à Paris, 14 à Marseille. Dans l'après-midi, 15 dans la Sarthe, 16 près des frontières du Nord et en région parisienne. 17 en Bretagne, sur la côte basque et sur le bassin aquitain. 18 en Bourgogne, en Haute-Garonne et dans la Loire. 19 sur le massif central, 20 en vallée du Rhône et en Alsace. 23 dans le Gard. Et puis la pollution, c'est plutôt correct. Les indices entre 2 et 4.
0: Et le point sur l'actu tout de suite sur Skyrock.
6: Oui, avec le congé naissance qui pourrait encore évoluer, le Haut Commissariat au Plan propose d'ajouter un troisième mois aux deux qui sont prévus dès le mois de juillet. L'objectif de cette mesure, eh bien, c'est de renforcer l'égalité entre les deux parents lors des naissances. 4 pères sur 10 n'utilisent pas tous leurs droits. Une proposition qui divise déjà puisque les parents redoutent des tensions ou des contraintes professionnelles. Les tarifs dans les stations-service

0: Les derniers chiffres de l'Union française des industries pétrolières ont été communiqués hier. Le samplon 95 a gagné plus de 3 centimes en une semaine. Il passe au-dessus des 2 euros le litre. Le gasoil recule de 3 centimes pour atteindre 2,16 euros. Ça reste évidemment une moyenne. Les taxes sur les carburants ont rapporté 190 millions d'euros de plus en mars et en avril dans les caisses de l'État. Sébastien Lecornu affirme que ce surplus de recettes financera intégralement les aides annoncées récemment. Par ailleurs, une manifestation est organisée par la CGT ce soir à Orléans. Le syndicat demande le blocage des prix de l'essence ainsi que des hausses de salaire. La dernière étape du procès en appel du financement, excusez-moi, libyen de la campagne de Nicolas Sarkozy en 2007.
1: Perdu, Rémi.
0: Non, je suis là.
1: Tu es ému par l'info sur Nicolas Sarkozy, je te comprends.
0: Non.
1: Vous avez vu, il gagne 14 millions d'euros par an, Nicolas Sarkozy.
0: Ouais, 14 millions d'euros. Il a déclaré 14 millions en 2024, ouais. Ah, c'est ouf, hein.
2: Mais il fait quoi?
1: Pour acheter des trucs en prison.
0: Les livres, les conférences, voilà, tout ça. L'ancien président, en tout cas, a été interrogé hier. Il maintient sa version des faits et affirme qu'il n'existe aucune trace d'un financement. Place désormais aux plaidoiries des parties civiles. Avant les réquisitions, le procès doit se terminer à la fin du mois. Et puis, dans le reste de l'actualité, cette bonne nouvelle pour l'emploi. Une vague d'embauche est prévue chez Bouygues d'ici la fin de l'année. Le groupe annonce 8500 recrutements dans la transition énergétique et le numérique, dont 6700 postes en CDI, 7000 stagiaires et alternants seront aussi recrutés. Le groupe a développé une nouvelle plateforme pour faire le tri dans les CV avec l'intelligence artificielle.
1: Et on parle de sport là maintenant sur Skyrock.
0: Oui, avec du foot et la deuxième demi-finale, enfin en tout cas le match retour ce soir entre Arsenal et l'Atlético Madrid, ce sera à 21h. Il y a eu un au match aller et donc c'est une petite mise en bouche avant le match de demain. En tout cas, on connaîtra l'un des finalistes ce soir et demain, évidemment. Grosse soirée, on en reparlera hein, dans la radio libre entre le Bayern et le Paris Saint-Germain.
1: Et oui, on suivra ça en direct sur Skyrock, préparez-vous. Il est 7h38. Bah tiens, reste là, Rémi, puisque t'es le roi de l'actu. On va voir si tu te rappelles des bagarres de footballeurs. Donc, on parlait de la bagarre qui a opposé Neymar. Enfin, bon, une bagarre où il s'est battu contre un joueur de 18 ans.
2: Ouais, il l'a insulté.
1: Oui.
2: Il lui a mis un croche-patte.
1: Oui.
2: Et quand il s'est relevé, il lui a mis une tarte dans la gueule.
1: Voilà. Il a pas de face, Neymar, nous dit Tino, le Marseillais. Salut, Tino. Ouais, moi, Neymar, j'aimais bien et j'aime moi maintenant. Je sais pas pourquoi. Je trouve un peu.
2: Ça fait quelques années que
3: c'est
2: compliqué, quoi.
1: Ouais, je trouve qu'il est parti un peu en coucouille.
3: Bah, peut-être qu'il gagne trop d'argent.
1: Ça rend fou, c'est ça.
3: Peut-être. Ouais.
1: Comme Nicolas Sarkozy, tu vois, maintenant, il traite avec des Libyens, tout ça. Enfin, ça rend fou l'argent. Romano arrive, tiens, pour les conseils pas chers, une bonne nouvelle. Tiens, Guigui, une info pour toi.
2: Vas-y.
1: Thiago Motta, tu te rappelles?
2: Ah, bah, oui, comment?
1: Bon, le Parisien Thiago Motta jouait contre Brandao qui jouait à Bastia en 2014. Tu te rappelles ce qui s'est passé entre les deux?
2: Thiago Motta, il était connu pour insulter très souvent les joueurs sur le terrain.
1: Oui.
2: Ouais. Et Brandao, c'était un joueur de l'OM. Lui, il était pas du tout content de s'être fait insulter par Thiago Motta.
1: Ah bon?
2: Et dans les vestiaires, dans le couloir qui mène au vestiaire, il avait essayé de le choper. Et du coup, il avait mis un coup de tête, il avait cassé le nez de Thiago Motta.
1: C'est ça, fracture du nez, bien joué, bravo. Patrice Evra, vous vous rappelez, 2017, Patrice Evra qui joue à l'OM. Qu'est-ce qui l'a énervé pendant l'échauffement?
2: Un supporter.
1: Oui, et qu'est-ce qu'il a fait au supporter?
2: En fait, le supporter, il était en train de l'insulter. Il était quasiment au bord de la pelouse.
1: Oh, ce peste de chèvre!
2: Et Patrice Evra, il s'est énervé, il lui a mis un coup de pied sur le torse directement.
1: Il y a eu un espèce de chèvre en trop, ou alors
2: Ouais, je sais pas trop, mais. Et ça lui a pas plu à Evra.
1: Coup de pied dans la tête du supporter. Suarez, vous savez tout ce qu'il fait Suarez, Carriol.
3: Il est mort,
1: ouais. En 2014, pendant Uruguay-Italie à la Coupe du Monde.
2: C'était Chiellini qui l'avait mordu.
1: Exactement, il avait mordu Giorgio Chiellini à l'épaule. Il avait un petit creux.
3: C'est ça.
1: Rémi, si tu jouais au foot, tu pourrais faire ça avec les joueurs. Genre un petit creux comme ça.
0: Un petit creux, ouais.
1: Ouais, Kylian Mbappé, pendant le Barça PSG en Ligue des Champions, il s'est embrouillé avec Jordi Alba au Camp Nou, il lui a lâché en espagnol.
2: Ouais, je vais te tuer, en gros, il a dit.
1: Ouais.
2: Il dit, voy a matarte, ou je sais plus ce qu'il a dit.
4: Dans la rue, je te tue.
2: Ouais, voilà ça.
4: Dans la rue, je te tue.
2: Et d'ailleurs, c'était Piqué qui avait calmé le truc en disant, ouais, personne va tuer personne, arrêtez vos conneries là.
1: Voilà, les deux joueurs ont commencé à se battre dans les vestiaires et à la fin du match, ils ont dû être séparés. Ils n'ont pas passé les vacances ensemble. Et un truc dont je me rappelais pas, Fabien Barthez, le goal chauve champion du monde avec l'équipe de France.
3: Il a filé un coup de boule.
2: Il fumait des clopes, lui.
1: Non. Ouais, il fumait des clopes avant les matchs, pendant les matchs. Enfin, il fumait des clopes.
2: Pendant les matchs, non. Tu imagines le gardien sur le terrain.
1: Si, il y a des.
2: Non, mais il y a des. Il a son petit cendrier à côté du poteau.
1: Il y a des collègues à lui qui l'ont déjà chopé en train de fumer des clopes à la mi-temps.
2: Ah ouais, à la mi-temps, oui.
0: Mais ils fumaient tous cette génération.
3: Mais
0: un jour, j'étais avec Emmanuel Petit et Pires et ils fumaient. Hein. J'ai fumé une clope avec eux, moi.
2: Mais pas à la mi-temps, quand même.
1: Bah Verratti,
0: non, ils avaient fini leur carrière, mais ils fumaient quoi.
2: Ah, après la carrière, bon.
1: Plus récemment, Verratti, moi je l'avais croisé à Neuilly, il fumait une grosse
2: coupe. Ah ouais, non, mais lui il se cachait pas. Et même t'avais le documentaire sur les Bleus 98, des yeux dans les bleus ou je sais plus quoi. Et tu voyais Laurent Blanc sur son lit à l'hôtel en train de fumer des grosses clopes avec Zidane à côté.
1: Et ça les a pas empêchés d'être champion du monde.
2: Exactement.
1: Et ouais. Et oui. Bon, en 2005, Barthez il jouait à l'OM et qu'est-ce qu'il a fait à l'arbitre pendant un match amical contre Casablanca? Personne s'en rappelle de ça, moi je me rappelais pas.
3: Ça me dit rien.
1: Ben, il lui a craché à la gueule, tout simplement.
2: Ah ouais.
1: Voilà, avec son crachat de fumeur. Ah. Voilà, bien fait pour l'arbitre.
2: Ah, sympa.
1: Bon, allez.
2: Le meilleur, c'est Cantona quand même. Cantona qui avait fait un coup de pied kung fu à un supporter et qui s'était pris 10 mois de suspension.
1: Ah, ah oui, mais c'est vieux ça.
2: Ah oui, c'est vieux, c'était à 95.
1: Eric Cantona, le coup de pied supporter.
2: Après, coup de pied kung fu, ouais.
1: Et puis il y avait Mario Balotelli. Lui, génial. Je sais pas qui il est devenu. Il fait quoi, Balotelli?
3: Il est pas en Italie, lui.
1: Mario Balotelli, en 2011, lui, il était à Manchester City et il balançait des fléchettes vers les jeunes du centre d'entraînement. Mais lui, c'est pas parce qu'il était énervé, c'est juste parce qu'il s'ennuyait.
2: Il était dingo, lui.
1: Et il était complètement dingo.
2: Je crois qu'il joue en deuxième ou troisième ligue italienne.
1: Bon, on va retrouver Romano et nos conseils pas chers. On gagne de l'argent, on va aller dans la salle de bain.
3: Ah.
1: Et dites-nous, c'est quoi votre dentifrice? On va reparler avec Romano, là. C'est l'heure des conseils pas chers, juste après Nono La Grinta sur Skyrock.
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0: Rock, on écoute des Nona Grinta, le gros son de Nona Grinta, et dans un instant ils arrivent, ils sont là, c'est Quebec et Franglish sur Skyrock. Génération Apoly. Que Black et Franglish, juste après Romano et nos conseils pas chers.
1: Bonjour.
0: Bonjour Romano.
1: Bonjour, bonjour.
0: Tu sais toujours imiter Michael Jackson?
1: Moi j'imitais Michael Jackson, moi.
0: Oui, tu faisais. Qui c'est qui l'a fait dans l'équipe et qui l'a fait bien?
2: C'est moi. C'était Théo.
0: Bravo Théo.
1: Ah, je sais bien faire. Je vais laisser ce talent à Théo.
0: Oui, Théo, annonce-nous Billie Jean.
2: Billie Jean.
0: Et ouais, on va écouter Billie Jean tout à l'heure sur Skyrock.
1: Voilà.
0: Un petit Billie Jean que je vous avais promis sur Sky. Juste après 8h, Billie Jean et Michael Jackson. Bon, Romano et nos conseils pas chers. On va faire un tour dans la salle de bain là, tout de suite.
1: C'est bien.
3: Hey, j'adore les petits enfants.
0: Hey, tu vois, tu limites.
4: Là, on reconnaît bien la patte, ouais.
0: Bravo, Romano.
1: Là, mais voilà, tu vois.
0: J'adore les petits enfants. Bon, Michael Jackson a écouté tout à l'heure. Les conseils pas chers tout de suite sur Skyrock. 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Et on va parler. Ce matin, je dis qu'on allait faire un tour dans la salle de bain. On va parler dentifrice.
2: Ouais.
1: Ouais. Et haleine surtout.
0: Ouais.
1: Puage de gueule.
0: Puage de gueule. Est-ce que vous êtes comme moi? Parce que moi, j'aime bien essayer plein de dentifrices différents.
4: Ah, moi, j'en ai plein.
2: Moi, j'en ai un aussi.
4: Un seul, c'est tout.
2: Ouais. Parodontaxe, moi.
0: Parodontaxe, c'est pour les gens qui ont des problèmes de gencives.
2: C'est ça.
0: J'ai essayé quand je m'étais fait opérer de ma grave maladie des dents.
2: Mais tu sais qu'il paraît qu'il faut le garder à vie, hein. Il paraît que c'est le meilleur, mais bon.
0: Ok. Bon, sinon, là, j'ai essayé du Signal White, il est bleu. C'est marrant, ouais. Il le vante, il s'appelle Signal White, donc il doit être blanc. Mais non, il est bleu.
2: Ouais, alors c'est pour foncer ta gencive et croire que tes dents sont blanches. Mais les trucs blancheurs, c'est de la merde en fait.
4: Ouais, c'est vrai.
2: Il paraît.
4: Ça dépend.
2: Mais peut-être qu'il y en a qui fonctionnent, parce qu'il y a le parodontax aussi qui est.
1: Mais moi, j'en ai un signal, mais pareil, il est bleu, mais c'est comme s'il y avait du sable dedans.
0: Ouais, moi aussi. C'est le même, on a le même.
2: Ouais, parce qu'il y a des petits dedans. Ouais.
0: On a le même.
1: Ouais.
0: Et j'ai essayé un truc, j'étais à la pharmacie l'autre jour, je me suis dit, un truc qui s'appelle Elmex. J'ai bien aimé la boîte et je me suis dit, ça a l'air sérieux. C'est écrit testé cliniquement.
4: Le truc orange là.
2: Non mais Elmex, non, c'est vert, mais.
1: Non, pas
2: il
1: du
2: est
1: tout,
2: aussi,
1: c'est vert.
4: Non, il y a du orange. Non, il y a du orange.
2: Il y a du orange.
4: Je suis tout petit aussi.
1: Il y a du orange.
0: Je mets tout le monde d'accord. Le mien,
4: moi, j'ai du Elmex. Ouais.
0: Le mien, il est blanc. Bon, Elmex.
4: Moi, c'est Elmex depuis toujours.
0: Très bien. Alors,
4: bon, bravo Elmex.
0: On a parlé de nos dentifrices, on parle de puage de gueule. Romano, pourquoi?
1: Parce que il y a un mec près d'Arras, il s'est fait arrêter, il avait volé 54 paquets de chewing-gum. Ça s'est passé au Aldi de Saint-Laurent-Blangy. Bon, il a été coupé de 150 € d'amende, voilà. Et il y a un sondage qui est sorti, 39% des Français ont déjà signalé au moins une fois à quelqu'un qu'il avait une mauvaise haleine.
0: C'est dur à dire ça. Hein.
2: C'est dur à recevoir aussi.
0: Ouais.
1: Ce qui arrive en numéro 1, c'est le partenaire.
0: Ah, c'est à la personne à laquelle on le dit le plus facilement, c'est ça?
2: Ouais.
1: Ouais, c'est ça. En deuxième, ami-famille. Troisième, collègue. Et non, mais le pire, le 4, c'est un date.
4: Horrible.
0: Tu la recales, tu lui dis non, là, je peux pas, je suis désolé.
1: Ou alors, il y a même des gens à égalité avec un inconnu. Croise quelqu'un et tu pues de la gueule.
2: Ah non.
0: Oh, désolé, madame, mais vous sentez très très mauvais de la bouche.
2: Horrible.
1: Bon, eh bien, ce matin, je travaille dans le milieu bucco-dentaire.
0: Super.
1: Et je vais expliquer aux gens qu'on nous a signalé leur mauvaise haleine et que bon, je vais leur faire un petit traitement, évidemment.
0: Dites-nous si vous avez quelqu'un
1: traitement payant
0: dans votre entourage qui est à très très mauvaise haleine. Vous pouvez nous laisser vos messages 06 86 101 101. Skyrock, ça sert aussi à passer des messages.
4: Et ouais.
2: Ah, moi, c'est ma petite chienne. Alors le matin, même bouche fermée, quand elle vient me réveiller, je sais laquelle c'est des deux, parce qu'il y en a une, mais elle est, c'est horrible.
0: Donne, donne les bâtons de Medellin, Medellin, elle sent jamais mauvais de la bouche.
2: Je sais, je lui donne.
1: Non, mais je pense qu'elle est pourrie de l'intérieur.
2: Elle est trop mignonne.
4: C'est horrible.
2: Non, c'est horrible.
1: Moi, des fois, je la confonds avec Cariole, c'est
2: n'importe quoi.
0: Oui, mais avec Cariole, au niveau du trou du cul.
4: Non, ça déborde.
1: Je dis, c'est quoi, c'est le bruit du chien ou le trou du cul de Cariole?
2: Oh, j'adore.
1: Et Cariole me dit, c'est mon trou du cul.
2: Mais oui, ah,
0: bon, allez, les conseils pas chers, on a des numéros de téléphone à appeler. Tim, il est content d'être dit trou du cul.
4: Mais c'est gratuit tout ça.
0: Ben
4: la
0: ouais.
4: Pauvre Cariole, enfin.
2: Ah, moi, je ris,
4: moi. Pauvre Cariole.
0: Moi aussi, je ris. Allez, on y va.
1: La pauvre Cariole, sans lui le goulot, tu vas voir.
0: Non mais quand même, on a toujours bonne haleine.
2: Toujours, ouais.
0: On fait les conseils pas chers, on a des numéros de téléphone à appeler, on redevient sérieux parce que tu es quoi déjà?
1: Je travaille dans le bucco-dentaire.
2: T'es chicotier quoi.
0: Allez go.
1: Chicotier. Pas réellement non plus.
0: Ça sonne, on va chez qui?
4: On va chez Jean-Claude.
0: Allez, on va chez Jean-Claude. Je sais pas comment tu vas être reçu quand tu vas leur dire qu'il pue de la gueule, mais ça va être sympa.
1: Oui, bonjour, c'est Jean-Claude.
5: Oui.
1: Ah bah ça tombe bien que je suis au téléphone. D'Ivoire, je t'ai croisé là pendant le week-end. Dis donc, t'as un problème d'haleine. Allô?
3: Oui, allô, allô. Parler, ouais.
1: T'inquiète pas, parle le téléphone, ça se sent pas. D'Ivoire, je t'appelais parce que tu refoules du goulot.
3: Oui, oui, oui, mais bon, aucune importance. C'est très bien comme ça d'ailleurs. Ça permet de chasser peut-être quelques incompréhensions.
1: Oui, non mais je vais
0: Tu fais fuir les gens que t'as pas envie de voir, en fait tu leur fais et ils se barrent.
1: Je vais venir, je vais te laver les dents déjà pour commencer. Parce qu'a priori t'as plus trop l'habitude.
3: Non.
1: Et après je vais oui bah oui, ça j'ai bien remarqué.
3: Non, je me lave plus les dents, je me lave plus rien d'ailleurs, c'est plus sans aucun intérêt, ça use, c'est tout. Oui, pourquoi alors en dehors de ça?
1: J'aimerais pas trop sentir le fond de ta culotte, comme on dit.
3: Oh. Ah ben surtout en ce moment, non? Oui.
1: Ah oui, d'accord, oui, bah dis donc, ça donne envie tout ça. Bon, écoute, moi je vais déjà m'occuper de ta bouche, hein. Le reste, on verra plus tard. Ce que je vais faire ce matin, là, c'est que je vais passer te voir avec des chewing-gums et du dentifrice et une brosse à dents.
3: Ah non, mais je m'en vais. Et puis au revoir, et bonne journée, merci.
0: Non, faut pas sortir comme
1: non,
0: ça.
1: Non, mais tu me donneras 50 euros pour le traitement.
0: Il faut payer en plus avant. Non, mais il faut pas qu'il sorte comme ça, Jean-Claude. T'as bien fait de l'appeler, Romano. Ça a eu aucun effet, ouais, mais tu as bien fait de l'appeler ce matin.
4: Allez, go, c'est reparti.
1: Moi, il est prévenu. Hein.
0: Oui, c'est vrai.
4: Là, on appelle. C'est Joël qu'on appelle.
0: Il va être content, lui aussi. Allez, Joël.
5: Oui, qui est à l'appareil, s'il vous plaît?
1: Oui, bonjour, monsieur Lapince. Je travaille dans le milieu médico-volontaire.
5: Et je vous appelle. C'est
1: le milieu médico-volontaire. Je vous appelle là parce que vous sentez mauvais de la bouche et je me permets de vous appeler afin de.
5: Si vous, je pue de la gueule, vous aussi, au revoir.
1: Oh. Bravo, quelle répartie.
0: Ouais. Bravo. Si je pue de la gueule, vous aussi. Au revoir, bravo, félicitations, dis donc.
1: Oh là là.
0: C'est pas facile à dire, bucco-dentaire. Hein.
4: Non, pas évident.
1: Ouais. Ah non.
0: Un dernier, allez.
4: On est chez Fabien.
0: Fabien. Allez, Fabien.
1: Oui, bonjour, monsieur.
6: Bonjour.
1: Oui, bonjour, excusez-moi de vous déranger. C'est Fabien.
4: Parle bien.
6: Oui.
1: Oui, bonjour, je me permets de vous appeler là parce que j'ai eu des collègues de boulot à vous en ligne et ils m'ont dit que vous aviez un problème d'haleine.
6: Ah oui, d'accord.
1: Ouais, bah oui, tu refoules du goulot, mon pote. Ouais, non, ne ris pas trop parce que je t'assure pour eux, c'est difficile. Donc est-ce que je pourrais venir te traiter ce matin?
6: Ouais, quand tu veux.
1: Ouais, ce que je vais faire, c'est que j'arrive dans 10 minutes, un quart d'heure, je t'amène une brosse à dents, tu vas voir, c'est un truc sympa, c'est une petite brosse qu'on passe dans la bouche.
0: Il y a des poils
1: avec un produit qu'on met dessus, qu'on appelle ça du dentifrice.
6: D'accord.
1: Et je vais. Et
0: un bâton avec des poils durs au bout.
6: Ah d'accord.
0: Oui.
1: Comme une brosse à chiottes mais pour la bouche.
0: Voilà.
1: Donc j'aimerais également t'amener des chewing-gums et puis pour le tout tu me donneras 100 euros.
6: Ouais.
0: Traitement très efficace. Ouais.
6: Une pipe écoute, aussi, non
1: une pipe, bah tu m'en feras une si tu veux, ouais, y a pas de problème.
0: Après t'es te laver les dents bien sûr, hein.
1: Oui, c'est le minimum pour l'hygiène.
6: Ouais,
1: donc ce que je te propose,
6: allez,
1: c'est que j'arrive dans 5-10 minutes là.
6: Allez, ça marche.
1: Eh ben, tout de suite, bisous.
6: Bisous.
1: Non, quoi, bisous, non, poignée de main plutôt. Poignée de main de loin. Check de la main. Check. À tout à l'heure.
0: Là, on check de loin, comme ça. Hop là, check. Et ben voilà, conseil pas cher réussi. Bravo, Romano. Ouais. C'est de nos conseils bucco-dentaires. Vous avez vu comme je le dis bien?
2: Bien, ouais.
0: Conseils bucco-dentaires sur Skyrock. Ouais. Et nos conseils d'amour dans un instant. L'horoscope de l'amour, juste après Franck Lichy Black. Ouais.

0: Génération impolie, on est culotté.
1: Frogly Chico Black sur Skyrock, Génération Apoli. Bonne journée, bon réveil. On a un nouveau jeu qui arrive dans un instant sur Skyrock. C'est Sam qui l'a inventé.
2: Ah ouais?
1: Et alors il nous dit en exclu, dans un instant on va jouer ensemble. Pour faire péter la banque, vous voulez plein de billets de 50 euros, j'en ai plein à vous offrir. Il y a 1 500 € à gagner si vous répondez Skyrock aussi. Et puis on va parler des petites vengeances, mais même des toutes petites vengeances, des trucs, des petits trucs mesquins que vous avez fait à quelqu'un ou qu'on vous a fait. Vous pouvez nous raconter tout ça au 06 86 101 101. Tiens, vous envoyez vos messages et vous passez en direct. Vous gagnerez peut-être vos rébats de méta. Et puis l'horoscope, vous l'attendez, il est là. Comme tous les matins, juste avant 8h, on découvre les 12 signes et nos puissances amoureuses. Et on va démarrer par les meilleurs du jour, les béliers et les verseaux. Vous êtes bélier, vous êtes verseau, vous êtes en haut de l'affiche. À 5 sur 5, vous allez avoir une super journée, hein. Plein de bonnes surprises dans tous les domaines de la vie. Et surtout, beaucoup d'amour avec les gens qui vous entourent. Les capricornes et les cancers, on est bien aussi. On a 4 sur 5 aujourd'hui. En amour, on saura ce qu'on veut et on ira droit au bout. On est à droite au bout. On fera tout ce qu'on peut pour obtenir ce qu'on veut et on aura tout ce qu'on veut. C'est une belle journée. Moi, j'aime bien quand j'ai ce que je veux. Bravo les capricornes.
3: Moi aussi.
1: Donc moi, bravo les cancers. Donc vous. Allez, les poissons et les taureaux, vous êtes à 3. C'est le moral qui est au top aujourd'hui. Tout votre entourage va en profiter. Vous allez passer de bons moments avec tous vos proches. Les lions et les sagittaires, vous êtes à 2. Si vous êtes célibataire, il y a de nouvelles complicités qui vont se créer autour de vous. Et si vous êtes en couple, prenez juste un petit peu plus de temps pour être à l'écoute de votre chérie. Les balances et les vierges, vous êtes à 1 sur 5. Vous mettez les sentiments des autres avant les vôtres. C'est beau, hein, quand on voit ça comme ça. Mais il faut quand même penser un petit peu à soi, à vos envies et à vos besoins pour passer une belle journée. Et on finit avec le zéro du jour, c'est pour les gémeaux et les scorpions. Vous êtes gémeaux et scorpions, il ne faut pas se prendre la tête pour les trucs sur lesquels vous ne pouvez pas agir, sur les trucs que vous ne pouvez pas contrôler et qui ne dépendent pas de vous. Lâchez prise, détendez-vous et vous allez passer une belle journée avec Skyrock et avec Gims et Théodora tout de suite. Juste avant 8h, Gims et Théodora. Et les infos de Rémi et vos 1 500 € à gagner sur Skyrock. Il est 8h-3.
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1: Allez, c'est Gims et Théodora sur Skyrock à presque 8h du matin, il est 7h59.

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2: Eh ben, ça fait plaisir de vous retrouver tous les matins sur Skyrock. Bonjour à vous, il est 8h02, vous êtes sur Sky et vous allez découvrir un tout nouveau jeu. Bon, on fait péter la banque tous les matins, on vous offre de l'argent.
3: Ouais.
2: Et un jeu qui a été inventé par Sam.
3: Exactement.
2: Dans un instant, tu nous expliques tout. On va parler de petites vengeances. Est-ce que vous êtes vengé? Mais c'est des petites vengeances mesquines, par exemple. Vous voyez qu'il reste que deux yaourts et vous les mangez tous les deux alors qu'il y a quelqu'un à la maison qui les adore, les yaourts aussi.
3: Ça, c'est bâtard. Ça.
2: C'est petite vengeance mesquine. On va parler de vengeance. C'est un locataire qui s'est vengé sur son propriétaire. Ça nous permet également de passer des messages et des appels au secours. Vous pouvez d'ailleurs demander à Rémi si un truc ne fonctionne pas chez vous, si un truc que vous aimez pas dans votre quartier, dans votre immeuble. On aura d'ailleurs les plaintes les plus courantes des locataires contre leur proprio qu'on va découvrir avant 8h30. Vous pouvez nous faire signe, nous parler de tout ça ce matin. Vous avez la parole tous les matins, profitez-en. On aura même vos rébats de méta à vous filer. Vous participez au morning, vous êtes tous dans le tirage au sort. Et du gros son pour nous réveiller, R2 et Ruinard. Ça c'est juste après les infos. On va faire le point sur l'actu, vous allez tout savoir. Il y a du Ruinard. Et il y a du Michael Jackson et Billie Jean sur Skyrock. Ah là, t'es content Rémi là.
4: J'adore Michael.
5: Bah oui, qui n'aime pas Michael?
2: Désolé de te l'annoncer, mais tu es trop vieux pour lui.
4: Ah merde.
2: Eh oui Rémi.
3: Eh ouais.
2: Allez les infos, c'est parti, on fait le point sur l'actu. Il y aura du Billie Jean à écouter là tout à l'heure. Et notre météo, la météo de ce mardi 5 mai sur Skyrock.
4: Et c'est instable quasiment partout aujourd'hui. On est en pleine alerte orange, pluie, inondation en Mayenne et dans la Sarthe avec des cumuls importants. Hein. Plus d'un mois de pluie attendu. La perturbation pluvieuse et orageuse s'étire de la Bretagne au bassin parisien et aux Ardennes. Pareil sur un bon quart sud-ouest ainsi que de la Côte d'Azur à l'Alsace. Les pluies s'annoncent soutenues entre les Alpes et la Bourgogne. Ce sera un peu plus calme près de la Manche. Et sur le golfe du Lion, les températures 9 à Lille, 11 à Lyon, 12 à Paris, 14 à Marseille. Et dans l'après-midi, 15 dans la Sarthe, 16 près des frontières du Nord et en région parisienne, 17 en Bretagne, sur la côte basque et sur le bassin aquitain, 18 en Bourgogne, en Haute-Garonne et dans la Loire, 19 sur le massif central, 20 en vallée du Rhône et en Alsace, 23 dans le Gard. La pollution, c'est correct, les indices entre 2 et 4.
2: Allez, à 8h04, toute l'actu sur Skyrock et le top tendance qui arrive juste derrière.
4: Ouais, la dernière étape du procès en appel du financement libyen de la campagne de Nicolas Sarkozy en 2007. L'ancien président a été interrogé, il maintient sa version des faits et affirme qu'il n'existe aucune trace d'un financement. Place désormais aux plaidoiries des parties civiles avant les réquisitions. Le procès doit se terminer à la fin du mois. Une policière municipale très sérieusement blessée à la tête par des jets de pierre. Les faits se sont produits dimanche soir à Rieux-la-Pape près de Lyon. La fonctionnaire se trouvait dans une voiture ciblée par une quinzaine d'individus cagoulés. Les policiers municipaux ramenaient à leurs parents deux adolescents qui avaient pénétré en pleine nuit dans un local municipal. L'agent souffre d'une fracture du crâne, mais ses jours ne sont pas en danger. Le rapport de la commission d'enquête sur l'audiovisuel public qui est attendu ce matin, résultat de 6 mois d'audition et de tension à l'Assemblée, le document de 300 pages préconise de réformer France Télévisions et de faire des économies. Le député d'extrême droite à l'origine de ce rapport fait l'objet d'une plainte pour prise illégale d'intérêt, poursuite intentée par l'association AC Anticorruption. Un braquage hier en plein cœur de Paris dans le 8e arrondissement. Deux hommes armés ont fait irruption dans une boutique de montres de luxe. L'un d'eux a tiré un coup de feu avant de s'emparer d'une quinzaine de pièces. Le préjudice est estimé à 150 000 euros. Les suspects ont pris la fuite en scooter. L'un d'eux a été interpellé à sur scène, l'autre est toujours recherché.
2: Allez, on fait du sport dès le matin sur Skyrock, ça fait du bien.
4: Oui, avec cette bonne nouvelle, puisque on le sait depuis hier, ça y est, Paul Sexas va bien participer au Tour de France. Il l'a annoncé dans une vidéo publiée sur ses réseaux, entouré de ses grands-parents en Haute-Savoie. Le petit prodige français du cyclisme va devenir le plus jeune coureur à participer à la Grande Boucle depuis 1937, rien que ça. Il aura 19 ans, 3 mois et 26 jours au moment du départ.
2: Et trop fort, lui. Allez, ouais. Le point sur le top tendance. De quoi parle-t-on sur les réseaux? On découvre tout ça tous les matins sur Skyrock.
4: Et on parle d'Amazon qui est à la place numéro 1, puisque la livraison en une heure est lancée aux États-Unis. Ça devrait bientôt arriver en France. Vous commandez une heure après, c'est dans votre boîte aux lettres.
2: C'est cool.
3: Bah, trop bien,
4: c'est
3: ouais.
4: Pas mal. Qu'est-ce qu'on en dit sur les réseaux? Ah, bande de feignants, vous savez que vous pouvez sortir de chez vous et acheter dans les magasins, hein, bande d'assistés.
2: Mais oui, c'est bien dans les magasins, ça fait des petits commerces. Bah, oui. C'est vrai, après les gens se plaignent, il n'y a plus rien dans le centre-ville.
3: C'est
2: tout
3: clair,
2: ça.
3: Ouais.
2: Donc il faut aller dans les petits magasins.
4: Ouais, c'est vrai. Hâte de voir les livreurs rouler à 170 sur l'autoroute, oui, pour arriver à l'heure. Ou encore, moi, on nous avait déjà annoncé des livraisons avec des drones et on attend toujours. Hein.
2: Ouais, moi j'attends toujours ma pizza que j'ai commandée depuis 1h30.
3: Ah.
2: Mais non, j'ai pas commandé de pizza, mais bon,
6: c'est pas t'aurais dû. Pizza le matin, là.
3: Tu peux, ouais.
4: J'étais content, mec, là.
6: Putain, la pizza froide de
2: c'est une blague. C'est une blague, Rémi.
3: Ah, dommage.
4: Ouais, bah, fais pas des blagues comme ça. C'est pété.
2: Numéro 2 du top tendance sur Sky.
4: Bad Bunny est arrivé au Met Gala transformé en une version plus âgée de lui-même. C'est ça qui fait le buzz sur les réseaux.
2: Le Met Gala de New York, c'est ça. C'est un truc de mode où les artistes ils font des trucs de ouf.
6: Ouais, en fait, ils font des dons. C'est pour.
3: Ouais, c'est caritatif. L'association, ouais.
2: Voilà, c'est ça.
4: Alors qu'est-ce qu'on en dit sur les réseaux? Je vais peut-être être bizarre, mais je trouve encore plus excitant comme ça. Les maquilleurs sont des génies, je croyais que c'était de l'IA au début, ou encore en fait le Met Gala c'est vraiment à celui qui sera le plus ridicule, Katy Perry qui s'est ramené avec un casque d'escrime MDR.
2: Oui, c'était joli Katy Perry. le numéro 3 du top tendance, de quoi parle-t-on sur les réseaux ce matin?
4: Ah, de l'OM, c'est compliqué. Mason Greenwood a demandé à quitter le club cet été. L'Anglais ne se sent plus concerné et il se retrouve isolé au club. Habib Bey veut pas se casser avec lui. Putain, on perd notre meilleur joueur, j'ai le démon. Et ben casse-toi. On n'a pas besoin de toi, nous on veut des joueurs qui ont l'amour du maillot, ou encore, faut vraiment que cette saison s'arrête. Tous les jours il y a une mauvaise nouvelle, j'ai l'impression de vivre dans un cauchemar qui ne veut pas s'arrêter. Oui, puis d'ailleurs moi j'en ai une autre mauvaise nouvelle à vous annoncer, c'est que il y a une enquête ouverte contre l'OM à cause des dettes et du fair play financier. Donc même s'ils sont qualifiés en Coupe d'Europe, ils pourraient être virés.
6: Oh là là.
2: Ah ouais, donc même si c'est la Conference League, ils peuvent passer à côté les Marseillais.
4: Ouais, c'est l'équipe qui annonce ça, ouais.
2: Bon, c'est le cauchemar les Marseillais cette année. Mais bon, une nouvelle année arrive et l'année prochaine c'est la renaissance, comme tel le phénix.
6: Et oui, comme tous les
2: le phénix qui renaît. Bon, on va parler d'un locataire qui s'est vengé de son propriétaire. Parce que son propriétaire a décidé de le foutre dehors de son logement. Quand il a appris ça, eh bien, il s'est vengé. Qu'est-ce qu'il a fait pour se venger? Si vous avez une petite idée, vous pouvez nous envoyer vos messages avec votre appli Skyrock sur le 41759, le skyrock.fm. Je vous offrirai, tiens, votre pack morning si vous trouvez la bonne réponse à la question que je vous ai posée. Un propriétaire qui se venge, non, un locataire qui se venge de son propriétaire. Si vous avez des trucs à améliorer à la maison, dites-nous aussi. On pourra faire Skyrock bricolage ce matin. Un truc à améliorer à la maison.
5: Une porte. La porte de ma cuisine, la poignée, elle va me lâcher. Un jour, je vais rester enfermé dedans.
2: Nous demanderons des conseils à Rémi qui.
4: Ah, bah, j'ai changé ma poignée il y a 3 jours. Voilà. Tiens, j'ai
2: il a changé sa poignée, il a
6: la solution à tout, Rémi, à chaque fois.
5: Bah ouais,
4: non, mais sérieux,
5: pourquoi.
4: J'ai changé ma poignée. C'est pareil, elle fermait plus, je l'ai changé. Mais j'étais emmerdé d'ailleurs.
2: Comment tu fais pour changer ta poignée? C'est simple, Cariole, tu prends un tournevis. Une nouvelle
5: poignée.
2: Ouais,
5: mais alors il y a un problème parce que nous, la porte elle est en bois et je crois qu'il y a un souci. Enfin, je sais pas, c'est pas si simple que ça, faut changer la porte entière.
6: Changer la porte entière.
5: Ouais.
2: Mais je te dis ça, mais moi je suis incapable de changer une poignée. Ah,
5: ça doit pas être trop facile.
6: C'est pas évident non plus. C'est facile.
5: Il y a 2 trous quoi.
2: Ouais.
6: T'as l'habitude d'avoir 2 trous en face de toi.
2: Moi. Bon, vous nous laissez vos messages pour nous parler de ça, puis pour donner la réponse à la question que je vous ai posée. Et on va faire péter la banque dans un instant sur Skyrock.
6: Ouais.
2: On fait péter la banque avec un nouveau jeu qu'a inventé Sam. Sam est venu me voir hier en me disant hey, Fifoul, j'ai une nouvelle idée de jeu.
6: C'est une très belle imitation en tout cas.
3: Ouais, c'est bien.
2: Alors, c'est quoi ton idée de jeu?
6: On va jouer aux auditeurs en or.
2: Les auditeurs en or.
5: Ah ouais. C'est bien ça.
6: En gros,
2: fais-nous un exemple. Tiens.
6: C'est une famille en or. En gros, faut trouver les réponses.
2: Ah, mais c'est très original.
6: Faut trouver les réponses les plus populaires données par un panel de 100 personnes à des questions du quotidien.
2: Par exemple,
6: on va faire jouer Théo et Cariole.
2: Ah, vas-y.
6: Et nous, on va se faire foutre avec Tim. Exactement.
3: Bah ouais, attends, on peut pas jouer, nous.
6: Que peut-on acheter en cachette de son conjoint ou de sa conjointe? Donc, il y a un top 5.
5: Ouais.
6: Il faut être le plus proche du top 1.
2: Proposition, alors.
5: Des préservatifs.
3: Je sais pas.
6: Bah, ah voilà, il est nul.
2: Alors, je le dis tout de suite, Théo, ce n'est pas la bonne réponse.
6: Là, t'aurais entendu un bip.
2: Je sais pas, n'est pas la bonne réponse.
6: Non, des vêtements.
2: C'était quoi?
6: Alors, en top 1, c'est des cadeaux pour lui ou pour elle. En top 2, c'est
2: des vêtements. C'est vrai, quand t'achètes des cadeaux pour ta chérie, tu lui dis pas.
6: C'est des vêtements, donc Guigui aurait eu.
3: Je suis dans le panel.
2: Ouais.
6: Top 3, de la nourriture.
2: Oui.
6: Top 4, des cigarettes. Et top 5, des préservatifs.
2: Bravo, Cariole. Comme Théo est nul, t'as gagné.
5: Exactement.
2: Bon, vous gagnez plein de billets de 50€, on fait péter la banque et on joue aux auditeurs en or dans un instant. Préparez-vous, c'est juste après vos 1 500€ sur Sky.
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2: Et ouais, vous répondez Skyrock, vous gagnez 1 500€. Comme tous les matins, on vous appelle, on vous demande quelle est votre radio préférée. Et ben vous gagnez 1 500€. On va dans toute la France et on va aller faire un tour ce matin dans le 93. C'est parti dans le 93. Vous êtes en 9-3, vous êtes en Seine-Saint-Denis. Le téléphone sonne, il faut répondre Skyrock dès qu'on vous appelle et qu'on parle radio au téléphone.
7: Allô.
2: Allô, allô.
7: Ouais.
2: Bonjour monsieur Amar Badache.
7: Oui.
2: Oui, bonjour. Mais c'est Ben, je t'ai reconnu, t'es Ben toi.
7: Bah ouais. Bah, attends.
2: Salut Ben.
7: Deux secondes.
2: Ça va bien Ben?
3: Bonjour Ben.
2: Bon.
7: Bonjour.
2: Faut que je t'annonce un truc Ben, on est en direct à la radio.
7: Ben
2: oui. On est en direct à la radio et on t'appelle pour t'offrir 1 500€ Ben.
7: Ah, oh, c'est super ça.
2: Ah bah ça c'est super, on fait ça tous les matins, on tire des numéros, on appelle, on pose une question. si je te pose, je vais te poser la question, Ben. Si je te demande quelle est ta radio préférée, qu'est-ce que tu me dis?
7: Skyrock.
2: Je te sentais bien dès le début,
5: moi,
2: Ben.
5: Aussi.
2: Ben, tu gagnes en direct sur Skyrock ce matin à 8h12, pile 1500 euros. 1500 euros pour toi, Ben.
8: Bravo, Ben.
7: Merci, c'est super.
8: Bravo,
2: ben. Eh, hey, t'as vu, tu te réveilles avec Skyrock, t'écoutes Sky, tu réponds Sky, tu gagnes 1500 euros, c'est pas beau?
5: Aussi.
7: Mais si, c'est magnifique.
2: Ouais. Magnifique.
5: Bah oui.
2: T'habites où dans le 93, Ben?
7: À
2: Aulnay-sous-Bois. Eh bien, ouais. À Aulnay, il y a 1500 euros qui vont arriver directement sur ton compte en banque. Présente-toi un peu, tu fais quoi dans la vie? T'as quel âge, Ben?
7: Alors moi, là, j'ai 38 ans, je suis couvreur en ce moment, je suis sur Neuilly. Je prends une belle photo, je suis vers chez vous.
5: Ah, t'es pas loin, ouais.
2: Ah non, on est en 92, on est à côté, nous.
7: Bah ouais, je sais.
2: Tu pousses un peu, tu peux venir chercher tes 1500 euros dans le studio, dis donc.
7: Bon, y a pas de souci, vas-y, je prends même ma matinée pour ça.
2: Voilà, bah,
8: la journée même.
2: 1500 euros pour toi, bravo. C'est, ce qui va arriver sur ton compte en banque. Tu vas faire quoi avec tes 1500 balles, Ben?
7: Ah bah je vais envoyer mes enfants en vacances. Hein.
2: Ouais, tu t'en débarrasses. Ça c'est bien, comme ça tu vas être tranquille. Tranquille avec ta chérie à la maison.
7: Exactement.
2: Tu vas pouvoir profiter. Un peu de calme, ça fait du bien. Eh bien bravo, ouais. Ben, t'as bien représenté Aulnay, t'as bien représenté le 9-3, 1500 balles et on recommence dans moins d'une heure. Hein. Faites comme Ben.
7: Il n'y a pas de souci, je retente ma chance dans tous les cas.
8: Bah vas-y, ouais.
2: Tu es toujours dans l'annuaire, Ben, donc on peut toujours t'appeler. 1500 euros, vous aussi. Hein. On a de toute façon, si vous n'êtes pas dans l'annuaire, on a les banques de données, ouais, de tous les portables de
8: on
2: France.
8: A tout.
2: On a tous les numéros de France.
8: Tout.
2: Ouais. Et on recommence, donc, comme promis, dans moins d'une heure. Bonne journée, Ben. Bisous à toi.
7: Bonne journée. Ciao.
2: Salut, mon poteau. Allez, vous envoyez banque avec l'appli Skyrock au 41759. Il faut un garçon et une fille. Et dans un instant, on fait péter la banque. On va parler des petites vengeances aussi. On écoute R2 tout de suite et Ruinard.
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0: Winners sur Skyrock, on est premier sur le rap. Bah ben oui, on est sur Sky, on écoutait R2. Il y a Michael Jackson qui arrive dans un instant avec Billie Jean is not mine.
1: Il a ressuscité là.
0: Tu
2: fais bien.
0: Michael Jackson, grand classique qu'on écoute sur Skyrock ce matin. Wow. Il arrive avant 8h30 et ils sont là pour jouer avec nous. On a un garçon, on a une fille. Honneur aux filles, voici nos auditeurs en or ce matin. C'est l'heure de faire péter la banque sur Skyrock. Avec le tout nouveau jeu inventé par Sam. Je sais pas où t'as eu cette idée géniale, Sam.
1: Ah, je sais pas, c'est
0: génial.
1: Ça va traverser l'esprit.
0: Ça fuse. C'est le talent.
1: Exactement.
3: C'est ça.
0: Merci. Alors, nos auditeurs en or, on a qui? On a Isabelle en direct avec nous. Tu représentes les filles. Bonjour Isabelle.
4: Bonjour.
0: Salut. T'appelles d'où Isabelle?
4: J'appelle de l'Allier, de Montluçon.
0: De Montluçon, salut Montluçon. Tu vas être opposé à Lucas, qui est notre auditeur en or ce matin. Bonjour Lucas.
5: Salut l'équipe, salut Difool.
3: Salut.
0: Salut Lucas. T'es où Lucas?
5: Moi je suis sur Lyon.
0: Sur Lyon, donc c'est un match Lyon-Montluçon ce matin. Les garçons contre les filles contre les garçons. Vous êtes nos auditeurs en or et vous allez jouer et ben, comme à la télé dans une famille en or. Je vais vous poser des questions et vous allez nous donner la réponse la plus probable. La réponse la plus donnée.
1: Ouais, et faut être le plus proche du top 1.
0: Exactement.
1: Pour gagner le billet de 50.
3: C'est ça.
0: Alors, des trucs de la vie de tous les jours. Tiens, il y a peut-être truc. Vous habitez, vous êtes en couple tous les deux. Enfin, pas tous les deux ensemble, Isabelle et Lucas.
4: Oui, oui. Ouais, c'est...
0: Ah, vous êtes en couple, donc c'est un truc auquel vous allez pouvoir répondre facilement. Déjà, faites-vous un bisou, on n'a pas fait le bisou.
1: Bah ouais, oui, le petit bisou.
4: Bisous. Bonjour Lucas.
3: Oh, oh, c'est mignon.
0: Ça. T'es super Isabelle, toi. Et tu fais de très beaux bisous, Lucas, aussi.
1: Ouais.
0: J'ai le premier billet de 50 euros pour vous avec cette question. Que peut faire votre conjoint ou votre conjointe au lit qui vous énerve systématiquement?
5: Ronfler.
4: Ronfler. Ah, merde.
0: Ah, il t'a grillé de peu, hein. Et c'est ronflé, première. C'est la top réponse.
3: C'est la top réponse.
1: Top réponse.
3: Ah
1: ouais.
0: C'est la top réponse. En un, c'est ronflé. En deux, qu'est-ce qu'il peut faire ou qu'est-ce qu'elle peut faire, votre partenaire?
3: Péter.
0: Comment?
3: Péter.
0: Péter, numéro 4. Ouais, quatrième.
1: Prendre la couette.
0: Tout la couette. Tirer la couette, deuxième réponse.
1: Ah ouais.
0: En numéro 3, c'est passer des heures sur son téléphone. Ah, c'est vrai que c'est relou, ça.
3: Ah ouais.
0: Ah ouais, ouais. Elle scrolle.
1: T'as la lumière
0: qui t'empêche de dormir. Terrible. Et après, prendre trop de place, ça, c'est ce qui arrive régulièrement à Rémi. Enfin, à la pauvre chérie de Rémi, et oui. Et,
6: Non, moi, je prends pas trop de place.
3: Ah bon? Ouais?
6: Non, je suis dans mon coin, recroquevillé.
0: Oh. Bon, 50 euros pour Lucas. De peu, hein, Isabelle, t'étais presque bonne là-dessus.
1: Presque,
0: hein.
1: Presque.
0: Bon, vous allez bosser ce matin. Quelle est la première.
4: Cet après-midi,
0: ça marche aussi. Écoute bien. Écoute bien, Lucas. Quelle est la première chose que vous faites en arrivant au travail?
4: Te déshabiller.
5: Moi, je bois un café.
4: Enlever tes habits.
0: Tu te mets tout nu.
4: Enlever le blouson. Non, j'enlève le blouson.
0: Alors, enlever le blouson, c'est la cinquième bonne réponse.
5: Boire un café.
0: Mais boire un café, c'est numéro 3.
1: Ah, ouais. Ah bien joué.
0: Et ouais, donc c'est pour toi, Lucas, les 50 euros. Et vous dites pas bonjour aux collègues.
1: C'est premier, ça?
4: Je travaille tout seul.
0: Oh, ah ouais, t'étais désavantagé pour la top réponse, toi.
4: Bah ouais.
0: Dire bonjour aux collègues en numéro 1, allumer son ordinateur pour ceux qui sont dans les bureaux en numéro 2, boire un café en numéro 3, enlever sa veste en numéro 5 et en numéro 4, c'est mettre sa tenue de travail quand on en a une.
3: Ok.
0: Alors ça fait encore 50 euros pour Lucas. Et ouais, Lucas, faut laisser un peu d'argent à Isabelle. Hein, elle est sympa, elle t'a fait un beau bisou.
4: Ouais, sympa quand même. Hein.
0: Bah oui, quand même. Alors, ça j'ai une super question là, attention. Qu'est-ce qu'il est normal de faire avec un chien? Mais beaucoup moins avec un être humain.
4: Le câlin.
0: Attendez, Isabelle, t'as dit?
4: Le promener.
0: Le promener.
5: Ah ouais.
0: Et Lucas, t'avais dit?
5: Bah, des câlins.
0: Oh bah non, tu peux faire des câlins à un être humain.
1: Bah oui.
5: Bah ouais. J'en fais plus à mon chien quand même.
0: Ah bah c'est normal, ça c'est normal, Lucas. Moi je suis pareil, hein, moi aussi c'est pareil. Mais c'est pas la top réponse, la top réponse c'est toi qui l'as, Isabelle. Bravo.
1: Ouais.
0: 50 euros pour toi.
1: Bien joué.
0: C'est vrai que promener un être humain en laisse, c'est pas commun.
3: C'est pas non. Super.
0: Sauf si tu as des fantasmes un peu particuliers, mais bon.
1: Voilà.
0: Numéro 1, le promener en laisse. Numéro 2, l'amener faire ses besoins.
3: Ouais.
1: C'est vrai.
0: Allez, viens ma chérie, on va aller faire caca.
1: Allez.
0: Tu viens avec moi. Numéro 3, lui gratter le ventre. Numéro 4, jouer à la balle.
3: Ouais,
0: bah moi, je joue à la baballe avec Guigui.
1: Il adore. Ah oui.
0: Bah,
1: il adore.
0: T'as bien joué à la baballe.
1: Mais bon, fouf.
0: Et le brosser. Oh, je brosse également Guigui.
1: Ouais, merci d'ailleurs pour ça.
0: Brosser en numéro 5. Ça fait donc 50 euros en plus pour
1: Isabelle.
0: Ça fait 100 partout.
1: Non, 50 balles pour Isabelle.
4: 50 pour moi.
0: Ouais. Oh, t'es pas
1: et 100 euros pour Lucas.
0: T'as vu, je voulais donner 50 euros de plus, il a pas voulu.
1: Je respecte les règles.
0: Il est méchant.
4: Ah, ils sont pas cool. Hein.
3: Non, pas du tout, même.
0: Vous ne l'avouerez jamais à votre conjoint ou votre conjointe. Mais vous préférez votre ex, pourquoi?
4: Pourquoi je préférais mon ex? Il était mieux au lit.
0: Le cul. Bonne réponse de tous les deux en même temps.
3: Ouais.
0: Bah, oui. Donc le sexe. Ouais.
3: C'est la top.
1: C'est la top.
0: En numéro un, c'est le sexe. C'est vrai que dire à son ex, à sa meuf, que ton ex était meilleur pour
3: kiki,
4: ça craint, hein.
0: C'est
4: ah ouais,
0: pas
4: ça
0: super.
4: Craint.
0: Après, il y a son humour, sa famille, sa beauté et son style. Et attention, dernière question pour faire la différence, puisque vous êtes à 100€ chacun. Quel beau match. Nous jouons aux auditeurs en or sur Skyrock. Quel détritus traîne généralement dans une voiture?
5: Des mouchoirs.
4: Des canettes vides.
0: Des canettes vides. Vous avez tous les deux deux bonnes réponses. Mais quelle est la meilleure bonne réponse? Les mouchoirs pour toi, Lucas, numéro 2. Et les canettes, numéro 5. En numéro 1, c'est des bouteilles d'eau. En numéro 3, des emballages de gâteaux. Et en numéro 4, des tickets de stationnement. Je sais pas pourquoi, mais moi, je les collectionne, les tickets de stationnement.
3: Non, mais toi, t'as tout dans ta voiture. Des bouteilles d'eau, t'as tout.
0: Bah, elles sont derrière le pare bidule, là, qu'on a devant les yeux, là.
1: Par soleil.
0: Voilà, ça.
1: c'est le nom.
0: Je sais pas pourquoi, je les garde. Mais
2: Ça sert à rien.
0: La bonne réponse, enfin, la meilleure réponse, c'est Lucas qui l'a donné. Lucas, t'as 150€. Et Isabelle, c'est bien parce que t'as 100€ aussi. Tous ces billets-là, ils sont pour vous. On va vous envoyer ça à la maison. Et j'ai regardé dans la voiture de Rémi, il y a également des couches-culottes.
1: Des cotons-tiges.
5: Des cotons-tiges, normalement.
0: Non, c'est pas bien vrai. Bien vu, des cotons-tiges, oui. Lucas. Bien vu, bien vu. Des
1: cotons-tiges. Bien, ouais.
6: Là, il y a des pièces mécaniques dans ma voiture.
0: Il y a des gâteaux écrasés par terre aussi.
2: Ouais.
0: Des petits gâteaux écrasés.
2: Du maquillage aussi.
0: Des pièces mécaniques, t'as dans ta voiture.
6: Ouais, je dois apporter des pièces à mon pote pour ma voiture de course, donc ça traîne depuis 3 semaines dans ma bagnole.
0: Mais ta voiture, c'est un dépotoir.
3: Ah,
0: en fait, c'est une déchetterie, la voiture de Rémi, là.
6: Non.
0: Bon, bah bravo à tous les deux, on fait des gros bisous. Bisous,
4: bon,
0: Isabelle.
4: Bisous.
0: Bisous, Lucas.
3: À bientôt.
0: Bah, à bientôt, bisous, bah, quand tu veux, Isabelle. Hein, vous revenez quand vous voulez. Et on refera le super jeu que j'ai inventé ce matin. C'est super, les auditeurs en or.
1: Ah, c'est cool.
0: J'adorerais mon jeu.
2: Bien joué.
0: Super.
2: Ouais.
0: Et on fait péter la banque tous les matins. Et on écoute Michael Jackson, là, tout de suite, sur Skyrock. Et dans un instant, on va parler vengeance. Un proprio. Très bien. Bravo, Michael. Approprio, c'est bah, il y a eu un problème avec son locataire. Elle a voulu l'expulser. Le locataire s'est vengé. On a

0: Billie Jean, c'est le grand Michael Jackson sur Skyrock à 8h28. Attention, ils arrivent. Robot Goyard dans un instant sur Skyrock, juste après les infos. Les infos à 8h30 avec Rémi. Et puis on va jouer ensemble là. Ah, j'ai pas donné la réponse. Ce qu'a fait un locataire à un proprio qui l'a foutu dehors, il s'est vengé. On parlera petite vengeance et je vous dis tout dans un instant, promis. Allez, on va tout se dire. Mais avant ça, on va jouer ensemble et on va rentrer en immersion. On va découvrir un métier ce matin avec, Jérém Star. Eh oui, Jérém Star qui rentre en immersion et il a découvert le métier de quelqu'un qui est très connu. Et quelqu'un qui est très connu, c'est notre invité mystère. L'invité mystère à découvrir, il est là. Il rit comme ça.
1: Il rit comme ça.
0: Ouais. Il a pas le physique de son rire, on va dire. Il a pas le rire de son physique non plus. Alors, il est très connu, pourquoi ?
2: Mais on sait déjà tout, mon bébé, il y a ma queue sur Internet. Ah,
0: c'est vrai, c'est pas faux, il est très connu.
3: C'est classe.
0: Il a fait des émissions de télé-réalité, puis s'est reconverti dans le X.
1: Exactement.
0: Et c'est le métier qu'on va découvrir dans un instant, le métier de notre invité mystère. Vous l'avez reconnu, vous envoyez vos messages là maintenant tout de suite, top, avec votre appli Skyrock ou alors au 41759. Vous laissez donc vos réponses, vous laissez votre numéro de téléphone et le plus rapide ou la plus rapide gagne le pack morning, le pack à 250€, le gros sac de sport Skyrock, tous les objets Sky à l'intérieur et peut-être même vos Ray-Ban Meta. Allez, je vous donne un petit son pour vous aider. Hein, comment tu m'appelles quand on est tous les deux ?
4: Salut Puce !
0: Salut mon bébé ! Oh. Allez, c'est qui l'invité mystère ? Vos réponses là, bonne chance à vous ! Et à 8h29, on vous attend en direct et on rentre en immersion. Comment ça se passe la vie de l'invité mystère ? On vous dit tout.
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0: Il est 8h30.
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Michael Jackson, Billy à l'instant, et puis le film qui fait un véritable carton, hein, qui retrace une partie de la vie de Michael Jackson, plus de 422 millions de dollars de recettes en 12 jours en France, plus de 2 millions déjà de spectateurs pour ce film, et le son, la bande son, vous la retrouvez aussi sur Skyrock avec notamment Billy, Michael Jackson. 10h moins le quart, dans une heure, on fera tourner ensemble la roulette et on va vite revenir dans un instant, ne bougez pas. Retour du son, c'est avec RN.

0: et à venir, la rafleuse aussi, juste avant 10h, ce sera le morceau Argent Sale.
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2: Le numéro 2 du Top Tendance, de quoi on parle sur les réseaux?
3: Du film Michael 2, qui est actuellement en développement.
2: Oh Michael, mais il est là Michael.
3: Alors qu'est-ce qu'on en dit sur les réseaux? C'est pas la peine, le premier film il est horrible. C'est mal joué, c'est mal cadré. Et on apprend strictement rien, on dirait une parodie.
2: Je sais pas si c'est bien, il y a 1 million de personnes qui sont allées le voir quand même.
3: Ouais, bah il y a de la curiosité, bien sûr.
2: Salut Michael. Ah, c'est l'heure de nos hallucinations auditives sur Skyrock. Un petit Gims pour démarrer, un petit Gims avec Boucan. Que faire de tous ces pénis?
4: Que faire de tous ces pénis?
2: Et pour terminer, le retour de Michael Jackson maintenant. Il

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Leto à l'instant sur Skyrock, il est 10h pile, dans une quarantaine de minutes, on va faire tourner ensemble la roulette. Si vous voulez des places pour aller voir PLK, n'hésitez pas, c'est le moment ou jamais, inscrivez-vous. Faites tourner la roulette, il y a des places non seulement pour le Stade de France, mais sa tournée aussi qui va débuter en octobre dans toute la France. Il va passer par Rouen, par Caen, par Nancy, par Poitiers, par Dijon, Rennes. Toutes les dates sont sur le skyrock.fm, PLK dans la prochaine roulette. Vous envoyez le mot roulette par SMS au 72020, roulette par SMS au 72020. On fera tourner avant 11h. Là, on va écouter Théodora, maintenant Miss Kitoko, Tame Impala juste après, et puis Rambo Goyard avec BMS, ça arrive.

Guetta avec Love You à l'instant sur Skyrock et à 10h15. Passez une bonne journée à l'écoute de Skyrock. On va revenir dans un instant, bien évidemment, la roulette qui va tourner dans une trentaine de minutes. Vous envoyez le mot roulette par SMS au 72020 pour vous inscrire et tenter de faire tourner la roulette avec des places pour aller voir PLK qu'on va aussi écouter dans

0: Fantas dans un instant et Bruno Mars arrive aussi sur Skyrock.
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Winard CR2 qu'on écoute à l'instant sur Skyrock. Dans une dizaine de minutes, la roulette va tourner peut-être avec vous. Vous envoyez le mot roulette pour vous inscrire avec des places pour PLK. Roulette par SMS au 72020 sur Skyrock. Et le son, ça continue. RN Boy, elle voulait, ça arrive dans un instant. Un classique de Rihanna aussi sur Skyrock. Mais juste avant, voici Dave et le morceau Rain Dance sur Skyrock.

0: Fally Ipupa avec Joey Doigtefilet. Fally Ipupa qui a rempli deux fois de suite le Stade de France, plus de 100 000 spectateurs. Joey Doigtefilet d'ailleurs qui est venu aussi, c'était samedi soir, moi j'ai eu l'occasion de le voir samedi soir, il est passé sur scène. Doucement, c'est ce qu'on écoutait à l'instant. Bravo à Fally Ipupa sur Skyrock. Et le retour du son, ce sera avec PLK, Sex Model, aux côtés de Théodora, qui elle aussi d'ailleurs était sur scène avec Fally Ipupa samedi soir. On va faire tourner la roulette avec des places pour PLK. Ouais.
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0: Adrien de Derval, comment ça va Adrien?
3: Salut Fred, oui, ça va, merci bien.
0: Ça va en pleine forme? Bah écoute, pas mal aussi. Tu fais quoi dans la vie toi Adrien?
3: Moi je suis ambulancier près de Nantes.
0: En plein boulot là?
3: En plein boulot, c'est ça.
0: Bon, y a pas, ça va pas d'urgence quand même, Adrien, rassure-moi, ça va, il n'y a pas quelqu'un de... Hein, tout va bien?
3: Non, c'est bon, ah ouais, c'est bon, impeccable.
0: Fait peur, je me suis dit, non, attends, s'il y a une urgence, on fait tourner en speed la roulette. On va quand même y aller, moi, Adrien, tu dis stop quand tu veux. J'ai lancé la roulette.
3: Stop.
0: Et la roulette qui va s'arrêter pour toi sur la case, c'est...
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3: Super les gars, merci. C'est trop cool.
0: Et bon, on se dit quoi, Zénith de Nantes pour toi?
3: Ouais, direct hein.
0: 16 octobre, voilà, les places pour aller voir PLK, mon Adrien, 100%, on t'envoie ça.
3: Merci beaucoup les gars, c'est top et continuez comme ça sur
0: PLK. Bah toi aussi. Et bon courage, une grosse dédicace à tous les ambulanciers et tous ceux qui nous écoutent.
3: Merci à ma femme et puis mes enfants aussi, et puis bah tous les ambulanciers de France bien entendu.
0: Ça roule, à bientôt Adrien.
3: Allez, merci.
0: Ciao ciao, sois prudent, retour du son dans un instant avec PLK justement pour réviser les classiques hein. Ou les futurs classiques comme celui-ci. Sex Model Théodora, à ses côtés, c'est juste après ça.
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4: Le numéro 2 du Top Tendance, de quoi on parle sur les réseaux? Du film Michael 2 qui est actuellement en développement.
0: Oh Michael, mais il est là Michael.
4: Alors qu'est-ce que l'on dit sur les réseaux? C'est pas la peine, le premier film il est horrible. C'est mal joué, c'est mal cadré. Et on apprend strictement rien, on dirait une parodie.
0: Je sais pas si c'est bien, il y a 1 million de personnes qui sont allées le voir quand même.
4: Ouais bah il y a de la curiosité, bien sûr.
0: Salut Michael. Ah, c'est l'heure de nos hallucinations auditives sur Skyrock. Un petit Gims pour démarrer, un petit Gims avec Boucan. Que faire de tous ces pénis?
5: Que faire de tous ces pénis?
6: J'adore.
0: Et pour terminer, le retour de Michael Jackson maintenant. Il

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avec NASA, désolé à l'instant sur Skyrock, il est déjà 11h01, dans une heure, un peu moins d'une heure, vos délicats à partir de midi sur Skyrock, et là on repart tout de suite. Nouvelle heure de son qui s'ouvre avec le nouveau son de Leto qu'on va écouter sur Skyrock, Michael Jackson, Billie Jean aussi pour fêter le carton, hein. Plus de 2 millions de spectateurs rien qu'en France, 422 millions de dollars sur 12 jours pour le film de Michael Jackson qui retrace une partie de sa vie puisque il s'arrête en 1988 au moment de sa grande tournée mondiale. On va écouter le morceau Billie Jean dans un instant sur Skyrock, et puis il y aura aussi Gambi avec René Caovilla, ça arrive.

0: Génération impolie, on est culotté. Let's get it.
1: Franglish avec Que Black pour Génération Impolie sur Skyrock. Ne bougez pas, on va vite revenir dans quelques minutes sur Skyrock. Le retour du son, ce sera avec le morceau de Rambo Goyard, BMS.

0: Et dans un instant, Rambo Goyard et Bad Bunny aussi avec Noé Vaillol sur Skyrock, c'est juste après. Oh.
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0: avec Gims à l'instant et Théodora pour Spa sur Skyrock. Dans 30 minutes, il y a vos dédicaces sur Skyrock et le son, ça continue avec Avenir dans un instant et Renboy, mon bébé. On écoutera aussi Tame Impala avec Dracula. Et juste avant, un extrait du numéro d'écrou sur Skyrock, voici la rafleuse avec Parlu.
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0: Les L2B sur Skyrock, premier sur le rap toute la journée. On va écouter Pélican et la suite du son.
1: Oui.
0: Alors c'est pas du tout. Alors il y a Jules qui tourne là, mais c'est pas du tout Jules qu'on va écouter. Quoique, oh là, ça part dans tous les sens. Effectivement, c'est nous Skyrock, premier sur le rap, premier sur les machines qui brillent là aujourd'hui en direct. Est-ce que si je fais ça, ça fonctionne? C'est ce que je voulais mettre. Donc voilà une petite musique derrière moi pour vous annoncer la suite. Donc Jules, on l'écoutera un petit peu plus tard. Mais là c'est RN Boy que je vous ai prévu avec moi. Il y aura Dave aussi avant 13h avec Run Dance si les machines fonctionnent. Non, c'est bon, tout ira bien, ne vous inquiétez pas. Et puis vos messages aussi, les dédicaces, direction le Calvados à Lisieux avec Benoît. Il fait une dédicace pour son meilleur pote Yacine qui passe un entretien aujourd'hui. Courage à toi, on croise les doigts. Yacine, on touche du bois. Vos messages comme Benoît de Lisieux avec l'appli Skyrock FM. Vous cliquez sur balance ton message en direct et puis vous pouvez nous appeler aussi au 01 53 40 30 20. On décroche du bon son, les dédicaces et puis de l'argent aussi à gagner tous les matins avec D-Fool. Démonstration avec Margot.
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Oh Mamacita, Nino, Eni à l'instant sur Skyrock, premier sur le rap toute la journée. Il est 13h01, bon après-midi, bon mardi. À l'écoute de Sky avec le son, avec la roulette aussi qui va tourner. PLK à l'intérieur, je sais, les fans de PLK, vous l'attendez. Et il sera en tournée avec Skyrock, ça c'est la bonne nouvelle. Il a sorti un nouvel album, très très bon d'ailleurs l'album. Et puis une tournée qui va se dérouler dans toute la France avec deux stades de France, ça va être archi bouillant. Ça va être une dinguerie. Et puis pas que Paris, hein, bien sûr. Il y aura Marseille, Lyon aussi, Toulouse, Nice, Nantes, Montpellier. Il va passer par Strasbourg aussi, Bordeaux, Lille, Reims, Dijon, Clermont, Brest, Tours, Amiens, Orléans, Rouen, Caen, Nancy, Poitiers, encore plein d'autres villes. Vous êtes invités. Pour ça, vous envoyez roulette par SMS au 7-20-20. Ça va tourner avant 14h en direct. J'ai deux places à vous offrir dans la roulette. Pour la suite du son, on écoute Rambo Goyard tout de suite avec BMS. Il y aura Culture juste après. Melly Mello, PLK justement à écouter avec Théodora pour Sex Model. Le nouveau son de Joe Datuile qui s'appelle Rihanna. Et puis Nono La Grinta aussi arrive.

0: Skyrock, premier soir de rap toute la journée. Nono La Grinta, on va écouter Love You et le son numéro 1 arrive. Depuis quasiment 7 mois, depuis même plus de 7 mois, quasiment 8. D'ici Théodora, on a écouté Mélodrama sur Skyrock, Dracula aussi de Tame Impala, le groupe australien, et puis Gambi a fait son retour avec un nouveau son qu'on va écouter qui s'appelle René Kiovilla, en référence à la marque de chaussures de luxe. Et puis vos messages aussi, les dédicaces que vous laissez avec l'appli Skyrock FM, vous cliquez sur balance ton message en direct, le téléphone, le standard est ouvert aussi, 01 53 40 30 20, et direction le Jura avec Laura qui fait une dédicace pour ses potes Nolan, et Lucie, tous les terminales aussi du lycée, Charles Naudier à Dole, force pour le bac qui approche, et oui, on est le 5 mai, ça va vite arriver. Allez, venez dédicacer vos collèges, vos lycées, les collègues de taf, les potes, la famille, qui vous voulez. Vous êtes les bienvenus en direct jusqu'à 16h.
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0: Meryl, avec Eva, on va écouter Coco Chanel sur Skyrock. Bon après-midi, bon mardi à l'écoute de Sky avec la tournée de PLK à gagner là bientôt dans quelques minutes. 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Top départ. Pour la suite du son, RN Boy est prêt et il est là. On l'écoute avec Mon Bébé. Swedish House Mafia juste après en classique Move to a Flame. Nino avec Tiakola pour les Diamants de Bokassa. Et puis celui qui est numéro 1 des ventes d'albums en France, la rafleuse arrive.
1: On t'entend.
0: Eh, on t'entend, Aaron Boy.
1: Ça, je suis en mode quoi, gros?

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0: Damso sur Skyrock, premier sur le rap toute la journée. On va écouter Macarena, la suite du son avec PLK, Pocahontas et PLK justement dans la roulette tout de suite.
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0: Et ouais, tournée qui aura lieu en septembre prochain. Vous êtes invité avec la roulette qui tourne toute la journée, toute cette semaine. Et Hugo, en direct du Havre. Salut Hugo.
3: Salut Mehdi, ça va?
0: Bien et toi?
3: Ouais, nickel, nickel.
0: Eh ben écoute, tant mieux. Ça dit quoi? Tu fais quoi cet après-midi toi?
3: Bah écoute, au boulot, hein, au boulot.
0: C'est quoi ton taf?
3: Moi je suis plombier.
0: Plombier, ok, très bien. Eh ben écoute, bon courage pour la plomberie aujourd'hui.
3: Eh ben merci, bon et... courage à toi.
0: Moi c'est plus facile que la plomberie. C'est une passion la radio, mais quoique ça peut être une passion aussi la plomberie.
3: Exactement.
0: C'est une passion pour toi ou pas?
3: Oh oui, oui, oui, oui, oui.
0: C'est pas juste un taf, c'est une passion aussi.
3: Non, exactement.
0: Ok, très bien Hugo le plombier. Allez, quand tu veux, tu cries stop pour arrêter la roulette, on t'écoute. PLK a gagné donc cette semaine, est-ce que tu repars avec tes places? Réponse maintenant Hugo.
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0: Voilà famille Hugo, c'est gagné pour toi.
3: Magnifique, merci Mehdi.
0: Eh bah de rien, tu vas t'éclater au concert Skyrock de PLK, tu vas aller le voir où, au Stade de France toi, c'est ça?
3: Ouais, au Stade de France, bah ouais bien sûr.
0: Stade de France, et bah vas-y, le Havre Paris, direction le 4 septembre, au Stade de France, PLK qui a sorti un nouvel album très bon, il y aura ses classiques sur scène, il y aura sûrement plein d'invités, bref ça va être une belle soirée et tu seras de la partie de la fête Hugo.
3: Incroyable, je te remercie Mehdi.
0: Et bah de rien, je te souhaite une bonne journée. Courage à toi Hugo pour le boulot.
3: Allez, ciao.
0: Bye bye. Et courage si vous êtes en train de bosser là, en train de nous écouter. Tiens, juste avant de laisser place au son, il y a un message que j'ai vu, c'est Vavan qui dit: salut Mehdi, c'est quoi l'adresse mail auditeur? J'ai besoin de renseignements pour les places de concert que j'ai gagnées avec toi. Alors si vous voulez des renseignements, je vous donne l'adresse hein, si vous avez gagné des cadeaux sur Skyrock. C'est auditeur avec un S, important le S. Auditeur avec un S, @skyrock.com. Et voilà, vous nous écrivez, on vous répond direct.
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Bad Bunny, on va écouter Noé Bayol sur Skyrock. Il est quasiment 14h. Bon après-midi, bon mardi. Bienvenue si vous nous rejoignez. Si vous êtes en voiture, on est là pour vous accompagner sur votre trajet. Pareil, si vous êtes au taf en train de nous écouter. Urban Music Non-Stop sur Skyrock avec une nouvelle heure de son qui débute maintenant. Voici Théodora avec Miss Kitoko, enchaîné à Michael Jackson, Billie Jean. On ressort les classiques de Michael à l'occasion de son biopic qui est au cinéma depuis quelques jours. On écoutera Leto aussi en nouveauté. Très très bon le nouveau son de Leto qui s'appelle Pineapple. C'est déjà un des bangers là, pour cet été, c'est sûr. Et déjà au printemps, Leto arrive, Familiar Affair aussi de Mary J. Blige, et puis le son de R&B Boy avec moi à écouter sur Skyrock.

0: Skyrock a été la première radio en France à vous faire découvrir cet artiste qui cartonne là maintenant, R'n Boy. On écoute avec moi. Et lui aussi a été découvert sur Skyrock. R2, on va l'écouter avec Renard. Bruno Mars avec I Just Might, Gims aussi arrive Soleil et Dave a écouté avec Brandon sur Skyrock. Un grand bravo, une grosse dédicace à Ben qui habite à Aulnay-sous-Bois, Ben qui est plus riche depuis ce matin, Ben qui est reparti avec le chèque de 1 500 €. Ça a gagné tous les matins avec Diffoul. Entre 6h et 9h15, on vous appelle, on vous pose une question. 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Il va offrir les vacances à ses enfants, ils vont être contents, ça va leur faire plaisir. 1 500 € à gagner, le retour avec Diffoul en direct demain dès 6h sur Skyrock.
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0: Je danse le Mia à Yam sur Skyrock. Premier sur le rap toute la journée, ça continue à Crambo Goya. On va écouter BMS avant 15h. By My Side. Et Culture aussi arrive. On va écouter Billy Melo sur Skyrock. Bon après-midi, bon mardi à l'écoute de Sky avec vos messages aussi. Skyrock dédicace, on parle de vous tous les jours entre midi et 16h. Il y a Lily depuis Paris qui fait une dédicace pour sa meilleure pote qui s'appelle Amandine, qui fête ses 21 ans aujourd'hui. Bon anniversaire à Amandine. Et puis à Chambéry aussi, il y a Tom qui lui fait une dédicace pour ses collègues Elena et Zachary et tous les étudiants. Enfin, c'est pas les collègues, c'est les potes. Quoique, dans certaines régions de France, les potes, c'est les collègues. Dédicace à tous les étudiants de l'université de Savoie-Mont-Blanc à l'écoute de Sky là en ce moment.
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Bon, ça fait partie des bonsoirs à français que vous écoutez là actuellement sur Skyrock Culture. C'était Méli Mélo. Dans les dédicaces, on vous attend avec l'appli Skyrock FM. Vous cliquez sur balance ton message en direct, hein, comme tous les jours, midi 16h, la roulette PLK aussi, avec les places à gagner pour sa tournée avec Skyrock partout en France. Et puis une nouvelle heure de son qui débute maintenant. RN Boy, mon bébé, Time Impala aussi avec Dracula. On va écouter This Is avec Théodora pour Mélodrama. Et puis l'excellent son Niggas in Paris, l'excellent classique de Jay-Z avec Kanye West.

0: phénoménal. On va écouter Jules sur Skyrock, premier sur le rap toute la journée. Et Jules qui va faire son retour mi-mai avec un nouvel album.
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0: Leto.
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0: Le très bon nouveau son de Leto à écouter là sur Skyrock qui s'appelle Pineapple, Michael Jackson aussi, Billit, PLK avec Pocahontas. D'ailleurs, vos places à gagner pour la tournée Skyrock de PLK partout en France. Et en ce moment, vous envoyez roulette par SMS au 7-20-20, des places par deux à chaque fois. Et puis vos messages aussi, YLMRY, je crois que j'espère que je prononce bien, en tout cas le pseudo, qui nous dit dédicace à Baptiste de Bastide. Et puis Wesh Tazone qui lui nous dit grosse dédicace à mes potes Lucas, Neim, Monsif et tous les 5e du collège Paul Vélé. À Thiers, l'appli Skyrock FM. Vous cliquez sur balance ton message en direct.
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Don Ola Green Terrace sur Skyrock. On va écouter Love You à l'instant, la suite du son avec celui qui était au Stade de France là, samedi et dimanche dernier. Deux Stades de France, deux soirées de folie pour Fally Poupa. Qu'on écoute maintenant avec son nouveau son, un extrait de son dernier projet, découvert dans Planète Rap sur Skyrock. Le son s'appelle Doucement. Écoutez ça.

C'est Skyrock, c'est tellement un kiff de réécouter les classiques de Michael Jackson. J'ai failli le remettre carrément, tellement j'étais à fond. C'était Bidid sur Skyrock, extrait de l'album le plus vendu de tous les temps, Thriller. Tous les numéros dans le 720, PLK est là, Pocahontas sur Skyrock avant Meryl et Eva.

0: Et Flying Blue avant 18h, on va revenir avec ceux qui ont battu le record et sont restés en tête 23 semaines. Numéro 1 des ventes en France avec Mélodrama. D'ici, Théodora, il y aura du Lil Nas X aussi.
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0: Salut Mathis.
3: Salut, ça va ?
0: Bienvenue en direct de Sully-sur-Loire, près d'Orléans, ça c'est ça, dans le 45.
3: Ouais, c'est ça, ouais, c'est
0: l'Orléans,
3: ouais.
0: Le Loiret dans la maison, salut Orléans, salut La Source, salut à vous tous dans le 45, on connaît bien. Mathis, tout va bien ?
3: Ça va et toi ?
0: Tranquille, mais nous, il a dit et nous, Greg, ça va ?
4: Moi, ça va super.
0: Il, ça va, Greg, t'as eu au standard, t'as vu, il va bien, mais Greg, il est en forme. T'es prêt pour la roulette ?
3: Ouais, je suis prêt.
0: Allez, c'est parti, Mathis, il y a PLK qui est à l'intérieur, tu me stops ça quand t'es prêt. Voilà.
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0: PLK Orléans, deux places, hein, Mathis, hein, c'est bon.
3: C'est
0: tu ramènes qui?
3: Ma copine, hein, t'as
0: vu. Eh ben voilà, parfait, ça contente la copse. Deux places pour PLK, profitez bien.
3: Ça marche, merci.
0: Ciao Mathis, avant 20h, remets ça, vous envoyez roulette par SMS, roulette au 720 pour gagner. D'ici, Théodore arrive et Lil Nas X aussi à Old Town Road.
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C'est Skyrock et c'est avec ce morceau qu'on avait découvert Lil Nas X. Il allait bien d'ailleurs à l'époque. Là ça va un peu moins bien pour lui. Holton Road à l'instant sur Skyrock, il est 18h. Bienvenue sur la radio des numéros 1. C'est Emeric, bravo à Mathis. Mathis qui vit à Sully-sur-Loire, près d'Orléans dans le 45. Il a gagné ses places pour PLK. Il pourra l'applaudir. En plus, il a choisi sa ville hein, puisque PLK passe à Orléans. Vous gagnez vos places et on vous met bien avec la ville où passe PLK dès la rentrée. On remettra ça avant 20h. Hein. Vous pouvez commencer à vous inscrire en envoyant roulette par SMS au 720. J'ai du Bruno Mars pour vous, Nono La Grinta aussi. Et RN Boy, bien sûr, RN Boy à fond sur Skyrock. Qu'elle voulait. Let's go.

0: minutes pour nous faire bouger. Monsieur Gambi, qu'on va l'écouter un instant sur Skyrock avec René Caovilla. Vous savez que tous les matins, vous écoutez la radio et vous pouvez devenir plus riche. Ah ouais, il y a de quoi faire des plans pour l'été, là, pour les vacances, pour rembourser les factures, pour mettre bien ses proches. 1500 balles tombées ce matin du côté d'Aulnay-sous-Bois. Bravo à Ben, il va envoyer ses enfants en vacances d'ailleurs. Il y a Jenny aussi à Trignac dans le 44, elle va partir en week-end en famille. Tom à Bouzic dans le 34, il va se faire un voyage en Italie en couple. Bref, il y a plein de plans à faire avec 1500 balles en plus sur le compte en banque. 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Ça tombe demain entre 6h et 9h15 chez Diffoul dans le morning. Allez, bonne chance l'équipe. Théodora. C'est Miss Kitoko qui arrive pour la suite du son. On va terminer la journée aussi avec du Gims. Soleil, c'est fort. Théodora, Gims, il y aura aussi du Tame Impala sur Skyrock avec Jenny.
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C'est le Méli Mélo sur Skyrock Culture. Tous les numéros 1 sont dans le 16-20. Et attention, attention, le King arrive. Bien sûr, Michael Jackson débarque avec Billie Jean. Je sais que vous êtes en folie quand on passe Michael Jackson sur Skyrock. On vous a joué du Billie tout à l'heure. On envoie Billie Jean juste après l'Eto, le morceau qui sent l'été. On en a besoin parce qu'il fait pas beau partout en France aujourd'hui. Allez, Pineapple, un peu de soleil sur Skyrock, l'Eto et MJ juste après. 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

0: avec la voix de Jenny. On va écouter Dracula sur Skyrock. On est prêt ou quoi pour Bad Bat au micro de Fred? Planète Rap, ça arrive. Et juste avant, c'est la roulette.
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0: Est-ce qu'on filerait pas près de Marseille, là, dans le 13, à Rousset pour être précis? Salut Lisa.
3: Salut.
0: Tu es la bienvenue sur Skyrock, tu vas bien?
3: Oui, ça va très bien et vous?
0: Bah ouais, t'as l'air en forme, la journée s'est bien passée, on dirait Lisa.
3: Ouais, nickel.
0: Et je peux même t'annoncer en exclu que la soirée va bien démarrer aussi. T'es en train de tourner la roulette, tu m'arrêtes ça quand t'es prête. Roulette 100% concert, même quand c'est complet, on vous offre des places en direct, Elisa.
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0: Ça veut dire que tu vas voir PLK, Lisa.
3: Arrête!
0: Mais oui!
3: Non, la folie!
0: Et il y a même quelqu'un qui va pouvoir t'accompagner pour le voir à Marseille.
3: Trop bien, c'est génial!
0: Allez, deux places pour PLK, ça part direction Rousset. Elisa, bravo à toi, je t'en passe Greg en antenne, ok?
3: Ok, merci.
0: Gros bisous à toi et puis bon concert, on avance. Ciao, ciao! Allez, c'est parti pour Planète Rap. On se connecte avec Fred et Bad Bat. Et juste après, c'est la plus grande du Lip de France avec Difool et toute l'équipe. Passez une belle soirée sur Skyrock. Je reviens demain 16h.
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4: Le numéro 2 du Top Tendance, de quoi on parle sur les réseaux? Du film Michael 2 qui est actuellement en développement. 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Alors qu'est-ce que l'on dit sur les réseaux? C'est pas la peine, le premier film il est horrible. 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
5: Salut Michael.
6: Ah, c'est l'heure de nos hallucinations auditives sur Skyrock. Un petit Gims pour démarrer, un petit Gims avec Boucan. Que faire de tous ces pénis?
7: Que faire de tous ces pénis?
6: Et pour terminer, le retour de Michael Jackson maintenant. Ils n'ont pas de pénis.

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1: Passez une bonne soirée, bienvenue sur Skyrock. Tous les soirs de la semaine, on est avec Bad Bat et son projet Crime dans le sang qui est disponible. Comment ça va ce soir, Bad Bat?
2: Ça va et toi, frère?
1: En pleine forme?
2: Tranquille, ouais, comme d'hab.
1: On s'est régalé hier pour la première.
2: Ouais, c'était méchant.
1: On va se régaler ce soir aussi, je vois la table. On fait les présentations tout de suite, on y va, on commence par ta droite.
2: Le bon frérot, Barra.
3: Barra, Kadria.
1: Barra, comment va?
3: Ça va, Frédéric.
1: En pleine forme?
3: Ouais, ça se passe un petit peu.
1: Bienvenue à toi. Sur ta gauche maintenant, messieurs, prenez les micros.
4: Un grand pichichi.
1: NM pichichi, comment va?
4: Oh, ça va, et toi?
1: Tout se passe bien, t'as écouté le projet?
4: Ouais, nickel.
1: 8 nouveaux titres disponibles.
4: Ouais.
1: Depuis la semaine dernière, depuis vendredi. Bienvenue à toi, on continue alors maintenant. Il est là toutes les semaines. Je viens de te le dire, toutes les semaines il est là. Il est résident désormais dans Planète Rap.
2: Il est abonné.
5: Je me présente, Bat 19, tu connais. Alors.
1: Mouska est avec nous, bienvenue à toi. Merci. Et enfin, parle que de lui.
2: Le cas.
1: Depuis qu'il a viré la cagoule.
2: Ouais.
6: Peut-être il a balancé.
1: Peut-être que ce soir il va remettre la cagoule, qui sait, je sais pas.
3: Ça,
1: c'est fini.
3: Les coffrets.
1: Kershak est avec nous, comment ça va
3: Fred?
1: Et toi?
3: Tranquillement.
1: Bien, l'air libre?
3: À l'air libre.
1: Tout se passe bien?
3: Comme
1: Crime. Ouais. Tout se passe bien?
3: Tranquillement.
1: Est-ce que tu es heureux?
3: Toujours.
1: C'est le plus important, un projet qui est sorti aussi d'ailleurs depuis vendredi.
3: Ouais.
1: Qui est disponible. Bon, t'as eu le temps d'écouter quand même celui de Bad Bat?
3: Bien sûr.
1: Bad Bat, t'as écouté celui de Kershak?
3: Tu vois pas, il t'écoute même pas?
1: Ouais, il en a rien à foutre. Il était en train d'envoyer des messages, ouais, il était très occupé.
2: Non, j'ai écouté, bien sûr.
1: Voilà, tu vois.
2: Bien sûr, j'ai écouté le projet au frérot.
1: Bien sûr. Bon, on peut donc attaquer ce Planète Rap entre 20h et 21h avec Bad Bat et un extrait du projet. Voici le morceau Voix. Sans bruit même, non, sans bruit, avec IDS pour attaquer. C'est parti.

0: sans bruit avec IDS méchant, dans Planète Rap.
1: Méchant, méchant, méchant.
0: Bad Bat est avec nous. Bad Bat, ça vient d'où d'ailleurs le Bad Bat, ton nom d'artiste?
1: Ça vient de mon vrai prénom.
0: Donc t'as doublé.
1: Ouais.
0: T'avais pas testé avant, il n'y avait pas eu des tests avant?
1: Les trois lettres, les trois premières lettres.
0: BAT.
1: C'est mon pote, ouais, c'est mes potes qui m'appelaient comme ça.
0: T'as appelé comme ça, donc c'est devenu ton nom d'artiste. Il n'y avait pas eu des tests avant, t'avais pas tenté des trucs, des noms
1: Non, c'est naturel, hein, Bad Bat. Après c'était Robes. Après c'était La Voix.
0: Et La Voix d'où le morceau aussi qui figure sur le projet et qui s'appelle Voix aussi. Ouais. Un petit mot aussi sur le projet qui est sorti. Tu disais ça fait quand même. Il aurait peut-être dû sortir aussi depuis bien longtemps. Mmh. Ça, t'as bossé avec qui sur celui-ci qui est les beatmakers, les gens qui sont intervenus sur le projet? T'es avec qui?
1: Kai. C'est un ingé. Wizzy aussi. Après beatmaker, des gens de mon label un peu. Capté. Moi je suis un mec, je m'en rappelle pas trop des blazes. Tu vois, je bosse avec eux, j'ai leur WhatsApp, j'ai tout.
0: Et le son, pas c'est le plus important, c'est qu'ils te fassent les sons. Il y a aussi, on a invité la Mano, il y a Fresh, il y a IDS qui sont présents sur le projet.
1: Méchant, des bandes connexion.
0: Et on va écouter donc le morceau Voix, on en parlait il y a quelques minutes, on va l'écouter maintenant.
2: Bateau Robes.

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1: Patinoire, c'est encore un autre extrait du projet de Bad Bat dans Planète Rap.
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0: Ce morceau s'appelle Patinoire. À l'instant, il est extrait de ton projet. Morceau. Un petit point justement sur la façon dont t'écris les morceaux. Par exemple, celui-ci, Patinoire, c'est un que t'avais déjà en tête. C'est l'instru qui te l'a apporté.
1: Ouais, c'est. Non, en fait, on m'a ramené un instru. On était au studio, on était posé et je devais faire un son. À la base, j'étais pas venu pour faire ce type de son là, au studio. Mais on m'a. À chaque fois, en fait, moi, je vais au studio, je fais deux sons. Un son calme et un son.
0: Énervé.
1: Ouais, un son énervé. Et le son calme, c'était celui-là. Et après, j'ai réussi à.
0: Toi, tu fonctionnes en doublon. À chaque fois, il faut.
1: Ouais, en fait, je suis obligé de faire un son énervé à chaque fois.
0: Le côté énervé et. Le côté
1: ouais,
0: plus calme.
1: Un peu plus calme.
0: Un peu plus mélancolique, en effet. Et c'est le cas de celui-ci, Patinoire. Tu fais tout en studio, par contre, t'écris pas avant, en amont, non, il faut vraiment que tu aies les sons en studio.
1: Ouais.
0: Tu fais partie de cette génération où il faut être en studio, avoir les sons.
1: Ouais, bien sûr.
0: Et se laisser porter.
1: C'est mieux.
0: Plutôt la nuit.
1: Ouais, la nuit. Les séances la nuit.
0: Séances la nuit.
1: Toujours mieux.
0: Bat est notre invité dans Planète Rap. Dans un instant, il y aura du live. Parce qu'il y a une belle table encore ce soir. Mais juste avant, on écoute un autre morceau. Ça, c'est pas un extrait du projet, c'est un morceau qui s'appelle Crack.

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0: Crime dans le sens, c'est le nom de ce projet. Bad Bat est notre invité tous les soirs sur Skyrock, 20h-21h. Dans quelques minutes, on va revenir avec du live. Faisons un petit, d'ailleurs, un petit tour de table de tout le monde. Barra, des choses à annoncer avant de passer au live.
1: Ouais, moi, je vais envoyer un projet là, bientôt là. Ça va barder.
0: Donc ça va barder. Avant l'été,
1: ça
0: donc.
1: Ça va barder, ouais.
0: Si c'est bientôt.
1: Fort.
0: Très bien, ne loupez pas Barra dans un instant sur Skyrock.
2: Projet, hein.
0: Ah, t'as écouté
1: ça, là.
2: J'ai écouté quelques titres.
0: T'as écouté quelques morceaux.
1: Bon. On peut pas tout dire.
0: Non, on peut pas tout dire.
1: Il y a des surprises. Il y a des beaux feats.
0: Peut-être un ici.
1: Ah.
0: Hein. Peut-être plusieurs même, qui sait.
1: Ah.
0: Ok, on dit rien. On va attendre la sortie. NM Pichichi aussi, pareil, des choses à annoncer.
3: Moi, il y a la prochaine sortie de mon single Alaska. C'est mercredi 13 mai.
0: Et la semaine prochaine.
3: Ouais, la semaine prochaine, exactement.
0: On va patienter une petite semaine et
3: on va faire en exclu là.
0: Et bah, on pourra le découvrir, donc bah, merveilleux. Donc dans un instant, on pourra le découvrir en exclu. Ouais. Mouska, à chaque fois, à chaque semaine, je te pose la question.
4: Le 15 mai, Inch'Allah.
0: Voilà, toi aussi, la semaine prochaine.
4: Ouais.
0: On va attendre vendredi prochain pour la sortie. Et quant à Kershak, ça y est, c'est dispo hein, depuis.
4: Ouais,
0: True Form.
4: Depuis le 1er mai.
0: True Form.
4: Ouais, True Form. Allez stream, allez écouter.
0: Voilà. Bon, t'es content du projet.
4: Archi.
0: Archi content quand même.
4: Archi.
0: Bien.
4: Le projet est trop bien, je
0: trouve. Très bon titre, ça, j'aime bien le Hotel Room.
2: Méchant.
0: C'est ça, c'est Hotel Room, non ?
4: Ouais.
0: J'aime bien beaucoup ce morceau.
4: T'es un boss.
0: Voilà, et puis d'autres aussi, allez écouter le projet, tout comme celui de Bad Bat. Il y aura du live avec d'autres invités qui vont nous rejoindre aussi dans quelques minutes. Ne bougez pas, on vous balancera aussi un morceau sur Skyrock. Ce sera le morceau Beaucoup, juste après ça.
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1: Après Fuck System, voici Dembélé Yamal avec la Mano 1.9. C'est Bad Bat.

0: Yale et Yamal. C'est extrait du projet de Bad Bad, c'est disponible sur Skyrock. Le crime dans le sang, c'est le nom de ce projet. On est prêt pour la live maintenant, Bad Bad. Les invités aussi. On va saluer celui qui est au platine comme chaque soir aussi. C'est quand tu veux. C'est parti, coup d'envoi.
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0: J'avais pas compris la vanne, mais elle est très bonne.
1: Alors, cette saison, j'aurais pu être même le meilleur joueur de l'équipe, je pense.
2: Oui, c'est possible.
0: Et du coup,
2: il y a Greenwood, il s'en va.
0: Ah ben là, mais tout le monde ça va là, gros.
2: Un peu personne.
0: Dirigeant, staff technique, donc les entraîneurs,
3: tout le monde.
0: Les joueurs,
3: les supporters.
0: Allez,
3: le
0: merci,
3: stade,
0: au revoir. Cassez-vous. Allez voir ailleurs, voilà. Et sinon, après, donc le foot, c'était pas pour moi. Je me suis dit, tiens, je vais faire la radio. Voilà, d'accord. Comme j'ai réussi.
2: Et là, tu.
0: Ouais, donc je suis content.
2: Oui, t'étais venu à la radio parce qu'il nous parlait de l'OM.
0: Ouais, c'est
4: exactement.
0: Ça. Parce que j'avais pas pu percer dans le football, donc je.
2: Il faisait sa rubrique OM dans la radio libre, ça.
0: Ouais, ouais. Exactement.
2: Ah, bonjour, c'est pour dire aujourd'hui, je pense que c'est des chèvres.
0: Bah à l'époque, c'était des chèvres aussi, ouais.
2: Et après, une petite insulte pour le PSG.
0: Toujours.
2: Petite insulte pour le PSG.
0: Un petit classique, ça, c'est de naissance.
2: Voilà. Et après, c'était la battle avec Momo.
4: Ouais.
2: Pam, pam, la battle.
0: C'est grâce à Momo que j'ai voulu.
2: Il t'avait énervé à l'antenne.
0: Ouais, exactement.
2: Parce que Momo était déjà là.
0: Ça me
2: Momo, notre fan du PSG.
0: Un câble, ouais. J'entendais le PSG. Tu sais, ça, en fait, ça me rendait fou.
2: Ah, il t'énervait.
0: Ah, ça me faisait, mais il faut qu'elle m'énerve.
4: Et c'est pour ça que t'as appelé.
0: Non, parce qu'en fait, lui, tu sais, il avait quand même une petite connaissance de foot. Et bon, vous vannez et tout, vous en battez un peu les reins. Mais oui. En fait, du coup, il y avait personne pour le remettre à sa place.
4: Ah,
0: quoi,
4: ouais,
0: parce que
4: ouais.
0: Vous, vous en foutez. Mm. Ça me rendait fou. Un jour, j'ai dit, faut que j'appelle.
2: Et voilà. Et là, tu t'es retrouvé
4: après,
2: à Skyrock.
4: Et après, t'es devenu ami avec Momo, du coup.
0: C'est ça, voilà. Famille Momo.
4: C'est clair.
2: Karim, il va nous répondre. Moi, je voulais m'en sortir.
3: Ah ouais, je te jure, je ne savais pas ce que je voulais
2: mais
3: faire.
2: T'avais pas une envie de. Tu vois, regarde par exemple Maël à 15 ans. Toi,
3: ah
2: tu,
3: non,
2: veux, toi tu veux être paysagiste quand tu seras plus grand.
3: Je voulais travailler, moi.
4: Ah, c'est précis. Hein.
2: Mais toi, t'avais pas un truc, tu te dis, tu sais, Samy Cosmonaut.
3: Y'avait pas un truc qui te faisait vibrer. Rien de rien, je voulais.
2: Stewart comme Cédric.
3: Non, travailler. Marchant crabe dans l'allée.
2: Et toi, Guigui?
5: Bah, moi, c'était footballeur pro aussi. C'était mon grand rêve quand j'étais.
0: Au PSG ou peu importe l'équipe, toi?
5: Bah, un PSG, évidemment, c'était le rêve absolu.
2: T'as toujours été fan du PSG depuis que t'es tout petit?
5: Ouais, mon père, il m'a emmené au stade. Quand j'avais 7 ans, il m'a emmené au stade.
2: Et si on t'avait dit, on te prend footballeur pro, mais on te prend à l'OM, t'y serais allé ou pas?
5: Ah, je pense que non.
0: Bah, pareil,
5: parce que mon daron, il m'aurait renié.
0: Bah, c'est clair, pareil.
2: Et toi, tu serais pas allé au PSG?
0: Moi, j'aurais fait cosmonaute du coup.
2: Cosmonaute.
5: Ouais, j'aurais fait cosmonaute aussi, pareil.
0: Ouais, voilà, ensemble.
5: Ah, pareil, on serait.
2: Donc, joueur du PSG.
5: Après, j'ai vu que c'était un peu ric-rac en termes de niveau.
2: Ric-rac.
5: J'ai vu que c'était un peu juste. Donc, footballeur pro, même ça, c'était abandonné complet. Et puis, en fait, assez rapidement, c'était la radio que j'aimais bien.
2: Ah, t'as pas eu envie de faire d'autres trucs, genre, je sais pas, pompier, on en parlait hier.
5: Non. Pompier, non.
2: Non, d'accord.
5: Ouais, c'était vraiment foot radio, quoi.
2: Voilà. Et Marie?
4: Moi, écoute.
2: T'as eu plusieurs envies, non?
4: Ouais, non, mais quand j'étais petite, je voulais être archéologue.
2: D'accord.
0: Ouais, stylé aussi.
4: Ouais. Les dinosaures. Archéologue, bon, je suis passé aussi par vétérinaire.
2: C'est quoi, t'es fan de dinosaures? Il y a plein de petits qui
4: sont
2: fans de dinosaures.
4: Non, moi j'adorais les recherches.
3: J'adorais les cailloux, j'adorais les éleveurs.
4: Non, mais j'adorais les recherches et tout, j'étais passionné par l'Égypte.
3: Je mangeais des cailloux de crack. Oh,
4: non.
3: Comme déjà quand j'étais petite.
2: Mais non.
4: Ouais, je suis passé aussi par la phase vétérinaire, mais je pense qu'il y a plein de gens qui sont passés par cette phase.
3: Ouais, les filles, elles aiment bien vétérinaire.
4: Ah ouais, c'est ça. Et puis après, radio, au final.
2: Au final, c'est radio à Skyrock. Bon, on te souhaite bonne chance pour ton envie à faire un métier qui te fait kiffer, c'est bien, parce qu'un métier, c'est une grosse partie de la vie. Donc, Maë, je te souhaite d'être paysagiste, de t'éclater dans ton boulot. Mais t'appelais pas du tout pour ça, toi, Maë, t'appelais pour quoi?
6: Non, pas du tout. J'appelais pour rapport à. En gros, j'ai commencé à fumer il y a quasiment un an, et depuis, j'arrive plus à m'arrêter.
2: Tu fumes quoi? Ça dépend, parce qu'il y a plein de trucs qu'on peut fumer. Ah, t'es la puff, toi?
6: Ouais.
2: Et la puff, elle est où ma puff?
3: Mais tu les achètes où tes puffs?
0: Puff.
6: Des fils en aiguille, des amis ou des gens plus grands que moi.
2: Ouais, puis sur le net, tu peux en trouver, non?
0: Ouais, sur le net,
6: sinon. Ouais, mais c'est plus cher.
2: Si, ah ouais, maintenant, moi, c'est pas puff, c'est cigarette électronique que j'ai là.
4: Ouais.
2: Ma petite. Elle est à quoi? Tu les prends à quoi tes puffs?
6: Ça dépend des fois.
2: J'ai vu qu'il y avait un goût. Licorne.
3: C'est quoi ça?
4: Hein?
2: J'ai ouvert ça le matin. Il y a un goût licorne. C'est une espèce de mélange. Tu connais le goût licorne, Maë?
6: Ah non, je connais pas.
2: J'ai découvert ça l'autre matin, c'est une espèce de mélange entre des fruits, je sais pas quoi, et des fruits, je sais pas quoi. Enfin bon, de toute façon, tout ça, c'est complètement chimique.
5: Ah bah ouais,
4: clairement.
2: Ouais. Et tu fumes la puff depuis combien de temps, toi, Maë?
6: Quasiment un an, et j'arrive plus à m'arrêter. Bon,
2: pour les plus anciens qui nous écoutent.
3: C'est fraises et fruits du dragon, licorne.
2: Ah, c'est ça, voilà. Fraises, okay. Fruits du dragon, licorne.
0: Pourquoi pas?
2: Et oui, donc pour les plus anciens qui nous écoutent, vous, c'était la clope. Aujourd'hui, c'est la puff, la cigarette électronique, tout
3: non,
2: ça.
3: Non, au pire, pour avoir du goût, à l'époque, c'était les menthols.
2: Les cigares, alors ça ouais. C'est pour les anciens aussi, ça.
0: Il y avait aussi goût pêche.
2: Ouais, t'avais des cigarettes aromatisées. Ah comme ouais. Aujourd'hui, ouais. Les puffs sont aromatisés, Maë.
0: Bon, il n'y avait pas 10 000 goûts non plus.
3: Ouais, il y avait 2-3 goûts.
0: Ouais. Il y avait menthe, et puis moi, j'ai menthe et pêche.
2: Vous êtes daron ou daronne? Tiens, Karim, t'es daron.
3: Ouais.
2: T'apprends que.
3: Ma fille, la grande.
2: La petite de 2 ans, allez. Elle fume la puff, la Yann.
3: J'y fais goûter un peu ta puff, ma fille.
2: Non, mais t'apprends que la grande, elle fume la puff, ça te fait chier ou pas?
3: Bien sûr, ça me fait chier, t'es un fou.
2: Ah,
3: quoi.
2: Ça te fait chier quand même.
3: T'es un ouf ou quoi?
2: C'est moins dangereux qu'une cigarette normale.
3: Ouais, mais le problème, c'est que l'un entraîne l'autre. C'est-à-dire qu'elle va, comment je me dis, elle va commencer avec ça, après elle va se mettre à fumer des clopes, après des ouinges, après je vais devoir lui prendre ses conses, voir si le shit qu'elle prend il est bien.
0: Carrément.
2: Et toi, Maë, t'es pas

0: parents, ils sont au courant ou pas?
1: Bah là, ouais, ma mère, elle m'a cramé.
0: Et alors, comment elle a réagi? Dites-nous si vous êtes daron, vous apprenez que votre fils fume, ou votre fille fume des puffs. Est-ce que ça vous fait comme les darons d'avant, quand ils apprenaient que leur fils fumait des clopes? Voilà. Oui, donc est-ce qu'elle a, comment elle a réagi, ta mère, Maë?
1: Bah, la première fois, ils m'ont chopé une première fois, du coup, je m'étais fait un peu engueulé, puis bah, du coup, j'avais arrêté.
0: Mais elle t'a dit quoi? Elle t'a dit, il faut arrêter de fumer, vous entendez ma voix.
2: Ouais, c'est clair.
0: Elle t'a dit quoi, ta daronne?
1: Bah, elle m'a dit, ouais, c'est comme ça que ça commence, puis bah, après, tu finis avec à fumer des joints et tout.
0: Et tu finis avec une seringue dans le bras. Et voilà.
1: Voilà.
0: En fait, elle a réagi comme Karim a réagi. T'es un bon daron, Karim, tu vois?
2: Eh ouais, tu vois.
0: Eh ouais.
2: Eh ouais, je suis un daron modèle.
0: Oui.
2: Quand même.
0: Et donc quoi, t'avais arrêté un peu et là t'as recommencé, mais tu sais.
1: Ouais, j'ai recommencé.
0: Tu fumes quand? Tu fumes avec des potes devant le bahut?
1: Avec des potes, ouais, ou dans le collège.
0: Ouais. C'est qui c'est qui a fumé la puff déjà? Moi j'ai fumé la puff pour essayer d'arrêter la cigarette.
2: Jamais goûté.
3: Ouais, moi j'ai essayé. Mais
2: ouais, mais ça dégoûte. Ça fait un truc chelou à la gorge, gros, j'ai l'impression.
0: C'est un peu chimique, ouais, ça fait tousser un peu.
3: Ouais, c'est chimique. Ouais.
0: C'est bizarre, ça fait tout. Guigui, t'as jamais fumé? T'as des potes qui fument des puffs, des cigarettes électroniques?
4: Ouais, des cigarettes électroniques, ouais, plein, ouais.
0: Et c'est quoi leur goût préféré?
4: Ah putain, je sais pas. Souvent, c'est des trucs mélangés, donc plusieurs fruits dans le truc.
0: C'est vrai que moi, j'ai un truc.
5: Un cocktail de fruits?
4: Ouais, c'est ça. T'as des trucs multifruits, des noms chelous, avec plein de trucs dedans.
0: C'est tellement chimique. Moi, j'ai un truc, c'est une cigarette électronique, là. Je tire dessus, je suis incapable de vous dire qu'est-ce que c'est comme goût. T'as un fruit.
4: Tu vois?
0: T'as un fruit.
5: C'est bon, sucré, quoi, en fait.
4: Moi, j'essaye.
0: Tiens, essaye.
5: Ah bah, super,
0: c'est très bon pour la santé.
4: C'est quoi comme fruit?
0: Je sais pas.
5: Bah, il sait pas.
0: C'est quoi comme fruit?
4: On dirait du malabar.
0: Non, c'est pas malabar.
4: C'est sûr?
0: Ah. C'est pas malabar. Bon, Romano, quand tes parents, ils avaient découvert que tu fumais, comment ils ont réagi?
6: Bah, mal. Mais, moi, comme j'ai toujours dit dans l'émission, de toute façon, c'est malheureux à dire, t'es daron, qu'est-ce que tu veux faire pour les empêcher à 100% de fumer?
4: C'est glumé dans le huc.
6: Non, mais y a aucun moyen. Y a aucun moyen.
3: Ils ont avec leurs potes, ouais.
6: Hein?
3: Ou toujours fumer en scred avec leurs potes.
6: Non, mais oui, tu vois, c'est oui, même si tu ne pas deux ailes, t'as toujours un pote qui va te prêter son truc. C'est en fait, c'est juste toi et ta volonté.
0: Y a pas
6: toi et ton mental, mec.
0: Paga qui nous laisse un message. Moi, j'ai pris un aller-retour quand mes parents ont découvert que je fumais, Paga, il y a 30 ans. Et il nous envoie.
3: C'est vrai que le nombre de tartes que tu vas te prendre dans la gueule, ça peut aussi te motiver à arrêter.
0: Et oui, c'est vrai.
5: Il y a des chances.
0: Quoique, même pas sûr. Quand tes parents, ils ont découvert que tu fumais, Marie.
5: Ah bah moi, c'était ma mère, elle m'a foutu une claque.
0: Donc Maë, ils étaient vénères, ta mère elle t'a quand même foutu une claque.
5: Ah ouais, puis elle m'a humilié devant...
0: Devant, comment elle t'a humilié?
5: Bah en fait, je partais pour la première fois en pension.
6: Elle m'a mise nue.
5: Elle m'a arrêté les cheveux.
6: Et après elle m'a jeté dans la rue.
5: Non mais je partais pour la première fois au pensionnat et c'était à Loche, à côté de Tours. Et en fait, à la gare, tu vois, on avait tous rendez-vous dans des cars tous les lundis matins, machin. Mmh. Et donc première fois, je connais personne et tout. Et ma mère, en fait, elle me dépose et elle fait le tour de la place de la gare, là, enfin, pour ceux qui connaissent. Mmh. Et évidemment, moi, je fume une clope, tu vois, je commence à être un peu cool avec les gens et tout. Et là, je vois ma mère arriver. Et elle m'a hurlé dessus. Au moins, on savait qui j'étais, hein, je peux te dire. Hein. Je connaissais encore personne, mais.
0: Ah oui.
5: Elle m'a foutu une claque dans la gueule.
6: Tiens, Marie le cul.
0: Bam, bam.
5: J'étais complètement conne.
0: Ça a été super efficace puisque tu as jamais arrêté de fumer. Après
5: ah
0: ça.
5: Non.
0: Bon, c'est de la volonté qui marchera pour toi, Maë. Tu te mets au sport et tu vois que tu galères pour Laurent qui nous envoie un message. Tu te mets au sport et que tu vois que tu galères pour courir, que t'es vite essoufflé. Tu vas vite t'arrêter.
6: Mais
0: c'est vrai que le sport, c'est vrai que c'est pas mal.
6: Mais toi, il y a de la nicotine dedans?
0: Ah, bonne question.
1: Il y en a un peu, ouais.
0: Ouais, mais ça c'est pas bon parce qu'après tu vas. La nicotine, ça rend accro.
5: Ouais.
6: J'ai un pote, il fume, il boit et il a fait l'Aerox. Hein. Le truc de sport là, où il faut quand même avoir une bonne condition physique.
4: Ouais, c'est bien, c'est bien.
6: Mais tu vois, il fume et il boit.
0: Ce matin, on parlait des footballeurs.
6: C'est paradoxal, hein, bon. Ouais, après, je dis pas que, bon, de toute façon.
4: En
6: voilà,
4: vrai, si tu veux, s'il fumait pas, il boirait pas.
6: Il aura un meilleur niveau,
4: Il aurait une performance.
0: Après, on parlait des footballeurs de la Coupe du Monde 98, ils fumaient tous, les bleus.
4: Ouais, quasiment.
0: Fabien Barthez, il fumait dans les vestiaires.
4: Et il se cachait même pas, hein.
0: Non. Bah, Verratti, il y a pas longtemps au PSG, il fumait aussi.
4: Maintenant, ils font plus gaffe, les mecs.
0: Moi, j'avais croisé dans la rue, il fumait.
4: Ouais, mais à l'époque, j'avais Barthez tu sais, ou même, comment il s'appelle. Putain, il y avait qui aussi qui fumait?
6: Mais Zidane, aussi, qui était
4: Zidane, et il y en avait un autre qu'on voyait, la clope. Putain,
0: il s'appelait Clope.
6: Non, mais il y avait des photos qui étaient sorties, ou genre pendant la
4: coupe. Ah, mais les yeux dans les bleus, ils sont filmés dans le documentaire, ils fument.
6: Ouais, ils étaient dans la chambre. Sur une terrasse, là, de leur chambre, ils sont tous la clope au bec, quoi.
0: T'imagines, il y a un joueur qui s'appelle Clope, le mec, il fume des clopes.
6: Bon, après, c'est pas non plus un exemple de faire comme les footballeurs.
0: Non, mais au moins, tu te dis, ils ont une bonne santé physique, ils sont champions du monde.
6: Oui, après, bon, ça t'empêche pas, ils peuvent aussi choper un cancer comme tout le monde.
0: Ouais, il est vraiment trop con, il a 15 ans et commence déjà à fumer, il pourra plus jamais s'arrêter. Ouais, c'est vrai qu'il n'a pas tort. C'est vrai que c'est un peu con. C'est Erwan qui nous envoie un message. Donc moi, je suis un peu d'accord avec Erwan.
5: Après, c'est ce qu'on dit.
0: Après, tu nous appelles pourquoi ? Pour arrêter ?
1: Bah ouais, j'aimerais bien.
0: Bah arrête-toi, mais regarde tout ce que ça peut te coûter.
1: En fait, j'arrive à m'arrêter, mais après, c'est pas comme si j'avais un manque.
0: Bah de normal, tu fumes des trucs avec de la nicotine. T'es con parce qu'il existe des puffs sans nicotine.
1: À quoi là, j'en ai une, elle est à 0,1, donc du coup, c'est pas beaucoup.
6: Non, mais alors, tu vois, moi,
0: elle fait 0, alors t'es pas loin, elle fait 0.
6: Mais même à 0, je vois pas l'intérêt de fumer pour un truc qui est à 0, tu vois. Si c'est quoi l'intérêt, en fait? Pour moi, il y a aucun intérêt.
0: Ah ouais, t'as bonne question. Bon, pourquoi tu fumes?
1: Bah, je sais pas.
0: Ah, tu vois, une bonne question. C'est quoi l'intérêt de fumer?
3: Après, au tout départ, il n'y a pas l'intérêt non plus à fumer, même quand il y a la nicotine.
5: Bah, peut-être à cause des potes.
0: Ouais, mais c'est ça, pourquoi on fume? C'est ça, c'est la question. Il y a Jason.
1: Parce qu'après, tous mes parents fument. Mais dans mes beaux-parents, mes parents et tout fument. Et dans mon entourage, quasiment tout le monde fume. Du coup, bah, ça m'a donné envie.
6: Ouais, mais est-ce qu'il n'y a pas aussi, genre, tes potes, ils fumaient, t'as fait pareil, quoi?
0: Ouais,
5: c'est ça, forcément.
6: Ça joue aussi, ça.
0: Moi, j'ai commencé en soirée avec des potes, message de Mike sur l'appli. Ah, il y a Jason qui a son père qui a eu une méthode pour l'obliger à arrêter de fumer. Jason, 26 ans, qui nous a envoyé un message. Tu l'as au téléphone ou
7: Je prends tout de suite.
0: Ah, je prends tout de suite.
7: Vas-y,
0: Jason, une méthode pour arrêter de fumer. Écoutez bien, Jason, 26 ans, c'est son père qui a eu cette idée. Quand mon père a su que je fumais, il a trouvé une super idée. Salut, Jason. Et où, Jason?
8: Salut.
0: Comment ça va,
3: Jason?
8: Ça va, Jason.
0: Vous avez vu, c'est magique, Skyrock. Tu envoies un message, tu te retrouves à l'antenne juste derrière. C'est pas magique.
8: Du coup, moi, la petite story, moi, c'était mon père à l'époque, 15 ans, pareil, je fumais en cachette. Et puis, bon, bah, il a fini par me cramer à l'odeur de mes vêtements et tout le bordel.
0: C'était quoi? C'était la clope, toi, à l'époque?
8: Ouais, la clope.
0: Ok.
8: Et finalement, bah, il m'a cramé un samedi matin. Il m'a dit, bah voilà, t'as ton paquet de clope, t'as la matinée pour le fumer.
0: Et il restait combien de clopes dans le paquet?
8: Ah, bah, je l'ai fini, hein, mais le soir même, je crachais mes poumons.
0: Ouais, mais combien il restait de clopes dans le paquet?
8: Zéro, j'avais fini.
0: Oui, non, mais d'accord, mais au départ,
6: quand il t'a chopé,
0: combien t'en as fumé?
8: Ah bah, il était là, puisque c'est lui qui me l'avait acheté, justement, pour essayer de me dégoûter, sauf que ça n'a pas marché.
0: Ah, il t'a filé un paquet plein, trop gentil.
6: Ouais, en fait, c'est une méthode de merde, au final.
8: Parce que ça n'a pas marché.
0: Eh ben voilà, une bonne méthode.
5: Il aura tenté.
0: C'est con, je pensais que ça avait marché. Eh bien, merci pour cette méthode. Mais il y en a plusieurs qui nous l'avaient donné la méthode là. La méthode pour arrêter de fumer. Donc vous le dégoûtez. Ouais, c'est ça. C'est comme quand tu prends une bonne cuite. Par exemple, moi ça me l'a fait. Désolé, Samy, mais ça me l'a fait avec le pastis. Ça.
6: Ah, j'ai dit, je croyais avec un match de l'OM.
0: Non.
6: Ah, oui. Le pastis, ouais, c'est particulier.
0: J'ai des potes marseillais avec les matchs de l'OM, ça le fait aussi.
6: Ouais, c'est ça, sans alcool.
0: Ils ont regardé plein de matchs, ils sont complètement dégoûtés. Ils arrivent plus à regarder.
6: Et tu vomis derrière.
0: Et tu fais partie des gens qui ne regardent plus les matchs de l'OM?
6: J'aurais pu, ouais.
0: Je connais plein de potes marseillais comme ça.
6: C'est marrant parce que.
0: Salut mon pote Brice.
6: Vous allez me prendre pour un ouf, mais bon, je sais que ce week-end on a perdu 3-0 contre Nantes.
0: Ouais.
6: Et comme j'ai vraiment. Mais j'ai vu. Tu sais, je fais un déni, quoi. J'ai regardé zéro image. Pour moi, je suis resté sur le 1 partout qui était une contre-performance qu'on a fait la semaine dernière ou je sais plus quand là. Et en fait, quand hier vous avez commencé à me parler de Nantes, dans ma tête, je me dis, ouais, ils sont durs au final, on a fait match nul. Et après, je me suis
0: 3-0,
6: dit, ouais. Ah non, c'est ouf, on a perdu.
0: Vous avez perdu 3-0. Contre Nantes qui était avant-dernier.
6: Ouais, et puis qui est la plus mauvaise équipe depuis 4 mois en Ligue 1.
0: Eh ben ils ont gagné, bravo les Nantais.
3: C'est bien, vous relancez les petites équipes.
6: Exactement, bah là on relance tout le monde.
0: Toi, m'a été Nantais grâce à l'OM, le FC Nantes s'est relancé.
6: Le Havre ce week-end, félicitations les gars, vous allez prendre des points face à nous. Tant mieux, on va vous aider un petit peu, vous êtes dans la zone rouge.
0: Bon, mais c'est juste une question de volonté. Merci Jason, en tout cas pour la méthode du papa qui marche pas là.
8: Il n'y a pas de soucis, bonne soirée à l'équipe.
0: Et bonne soirée à toi, on t'envoie tant de chien Skyrock à la maison. Salut. Tu bouges pas, Jason. Et il y a Momo aussi qui voulait réagir pour l'histoire de la fumette là. Salut Momo.
9: Bonsoir tout le monde.
0: Oh, mais c'est Momo femme.
5: Bah ouais.
9: Oui, c'est Momo femme.
0: C'est Momo Maureen.
9: Presque.
0: Maurice.
9: Presque.
0: Maurice.
9: Maurice, j'aime bien Maurice.
0: Maurice.
6: Ah, c'est Maurice.
0: Pour une fille, c'est joli.
9: C'est Maurice.
0: Non, mais pour une fille, c'est très joli.
9: Merci beaucoup.
0: De rien. Donc, t'as 25 ans et t'es dans le 7-6, toi, Momo.
9: Ouais, c'est ça, tout à fait. Effectivement, j'ai commencé très très jeune à fumer, donc j'avais 13 ans.
0: Ouais, t'avais quel âge quand tu t'es dit je vais commencer à fumer? C'est-à-dire, dès que t'as eu envie, 13 ans, paf, t'as allumé ta clope? Ou déjà avant, t'en discutais avec les copines?
9: Non, déjà les copines, ça faisait un petit moment. J'ai toujours traîné avec des gens un peu plus vieux que moi, donc 16-17 ans. Donc forcément, les fréquentations, moi, ça aide pas. Et encore, nous, je pense qu'à l'époque, c'était vraiment la cigarette, la clope. Mais là, c'est la CE. Je pense que c'est surtout
0: une... Cigarette électronique, CE.
9: Ouais, excusez-moi, la cigarette.
0: Non, mais c'est pas grave, on fait la traduction.
9: C'est surtout une tendance. Et en vrai, ça sert à rien. Ça apporte rien.
0: Mais on dit tout ça quand on a fumé, qu'on n'arrive pas à s'arrêter, mais comment, comment on fait pour arrêter?
5: Bah, c'est ça la merde.
9: Eh ben, j'ai pas le secret, franchement, j'ai pas le secret. J'aimerais bien arrêter moi aussi, mais là, c'est encore le moment pour lui. Ça fait même pas un an qu'il fume, il faut arrêter tout de suite. C'est maintenant qu'il faut arrêter.
0: Vrai, la voix de la raison.
6: Les gens, ils viennent vite accro, hein.
0: Oui.
9: Mais oui, ils deviennent, enfin, on devient très vite accro.
0: Comme moi avec la teub. C'est bien, c'est un bon sujet. Je voulais vous demander à quoi vous êtes accro. Donc c'est
3: ah, toi, du coup, apparemment, c'est la teub. Moi, non, du tout. Non, mais... oh, pas la peine de prendre
0: il,
3: ma voix.
0: Il a l'air tout gêné. Non, moi, oh là, ça... il m'a volé ma voix.
3: Non, tranquille.
0: Oh, c'est pas gentil.
3: Chacun ses envies.
9: Mais je suis Team Momo aussi, moi. Donc...
0: Team Momo. Team Romano, tu veux dire
9: Momo. Les momos en général.
0: Ah, Team Momo, ah oui, ah, tu aimes les momos, je crois que c'est pour le clash de la drague. Je t'ai resté bloqué sur le clash là. Bon, en tout cas, ouais, il a raison, Maë, toi, tu viens juste de démarrer, donc autant,
9: ouais.
0: Autant t'arrêter le
9: plus possible. Tout de suite.
0: Ah, il y avait la méthode.
6: Ça coûte combien une puff?
0: Justement, il y avait la méthode de ça en fait.
6: Plusieurs prix, ça dépend.
3: Ouais.
6: Dépend
3: de la taille, ouais.
6: Ça dépend combien de bouffées t'as dedans, ouais.
9: Les gens les moins chers, c'est combien 10
0: balles? 15 euros les tiennes. Et tu les gardes combien de temps, toi, Maë, la puff à 15 euros?
10: Moi, quasiment 5-6 mois.
0: Ah ouais, 15 euros, 5-6 mois, c'est pas cher. Tu fumes pas beaucoup, ouais, bien. Ouais.
9: Bah, non. C'est... Puis en plus, vous nous faites chier à fumer ça partout, franchement.
0: Ah, toi, t'es une fumeuse et tu. T'es pas contente que les autres, ils fument?
9: Ah, pas là, c'est eux, ils fument ça partout.
0: Bah, laisse les fumer, tu fumes bien des cigarettes, toi, vous.
9: Ouais, mais je fume ma clope dehors, je dérange personne.
0: D'accord.
6: Bah, il y a plein d'endroits à l'intérieur, mais cigarette électronique, c'est interdit aussi.
5: Ouais, c'est vrai, ouais.
0: Bon, ça sent pas mauvais, la cigarette électronique.
6: Moins mauvais que la clope, en tout cas, ouais, c'est clair.
3: Mais c'est interdit pareil que les clopes, hein. Ouais, dans les restaurants, dans les boîtes et tout, maintenant, c'est.
6: Ouais, après, il y a des endroits, il est sympa.
3: Pour la cigarette, et il y a la photo aussi pour les.
0: Oui, c'est pour la loi, ça. Mais en gros, ouais, il a raison, Manu, il te laisse faire. Vous êtes accro à un truc, pouvez nous raconter, puisque vous avez réussi à arrêter la puff. Et de bonnes baffes dans la gueule, ce message de l'Invit. Voilà une bonne méthode, Invit du 59.
5: Ouais, bah tu vois, moi je m'en suis pris une.
0: Ça a pas marché.
5: Ça a rien changé.
0: Invit 35 ans.
3: Une seule.
0: Qui nous envoie un message.
3: Dans ta gueule, peut-être que t'auras arrêté, tu vois.
6: Non, donc, mais c'est interdit, Cédric.
0: De taper ses enfants, de les maltraiter, c'est vrai. Invit.
6: Ah, dis pas dans ta gueule à la suite.
0: Oh, tu lui fous un pas et tu le piétines.
6: Après, tu lui mets un coup de boule.
0: Ouais.
5: La torture.
6: Voilà, je te balaye, je te mets dans un coffre.
3: C'est interdit, ton daron, ça l'a pas empêché de te mettre des talons dans ta gueule.
6: Non, j'en ai pris une et il s'est fait pourrir la gueule par ma mère. J'avais fait une crise d'asthme, donc je peux dire qu'il a plus jamais recommencé.
5: Ah, mais oui, c'est vrai.
6: Plus d'une fois, il a eu envie de me mettre sa main dans la gueule et même son poing, mais il s'est retenu parce que ma mère était là, lui disait d'arrêter.
0: Ah bon, après, tu lui sautes dessus à pieds joints.
6: Voilà.
0: Ouais, voilà. Bon, Maë reste à l'écoute et puis, je sais pas, essaye de faire autre chose. Il y a d'autres trucs qui sont sympas dans la vie, je sais pas.
6: Ah, bon,
0: faire du sport,
6: rien,
0: c'est vrai que c'est pas mal faire du sport.
6: Ça sert à rien.
10: Ouais, je vais me mettre au sport.
6: L'argent foutu en l'air.
0: Ouais, sinon, parler à ses parents, il va se faire démonter en direct. Ah bah c'est pas mal ça, dis donc.
5: Ça va super. Les pervers.
0: C'est marrant, c'est Jam qui nous envoie le message. Vous avez de superbes idées hein, pour.
5: Ouais, c'est sympa.
0: Non, mais ça peut peut-être être efficace. Tu veux nous passer tes parents, Maë, ou pas?
10: Bah, ça d'ailleurs, en parlant de mes parents, ma mère, elle vous a dit de vous dire qu'elle vous écoutait quand elle était petite. Et du coup, ça lui faisait bizarre de m'entendre en direct.
0: Ah, donc elle sait maintenant que tu fumes la puff?
10: Oui, elle le sait.
0: D'accord,
10: ok. Ah, mais elle est pas d'accord.
6: Ce serait drôle qu'elle te parte en direct.
0: Karim, il est comme Jam.
10: Elle vous écoutait quand elle était petite et du coup, bah voilà. Elle...
6: C'est quoi son prénom à ta daronne?
10: C'est Anaël.
0: Eh bien, on fait un gros bisou à Anaël.
6: Gros bisou, Anaël. Anaël, tu le tartes en direct, je te ferai un cadeau.
0: Ouais.
5: Ouais. Tu vas l'avoir débarqué en courant.
0: Généreux, Romano, dis donc. Quelle générosité, c'est magnifique. Bisous à toi, Maë. Bisous.
10: Bisous.
0: Et reste à l'écoute et puis on a des méthodes.
10: J'ai une petite demande à faire.
0: Vas-y, Maë.
6: Tu veux quoi, une clope
10: électronique? C'est possible d'avoir un t-shirt Skyrock, s'il vous plaît.
0: Allez, t-shirt. Oui, on t'envoie à la maison. Et pareil pour toi, Momo. T'envoies ton t-shirt Skyrock dans le 7-6.
9: J'en ai déjà eu un, mais quelques mois. Je remercie beaucoup.
0: On t'envoie le t-shirt du morning alors. Tu l'as peut-être pas le t-shirt.
9: Ah, bah
0: ouais,
9: bah carrément.
0: Et bah voilà, comme ça, t'auras les deux. On t'envoie ça, Momo.
9: Merci beaucoup.
0: Et un gros bisou. Et puis tu reviens quand tu veux, Maë, pareil. Tu reviens quand tu veux. Bisous à ta maman.
10: Ouais.
0: Bisous à Naël.
10: Ah, je dirais.
0: Et puis, y a Jalil qui est en ligne avec nous qu'on va retrouver tout de suite. Et vous tous et vous toutes de toute la France, oui. N'hésitez pas à nous appeler. Y a Thomas et notre sujet de cul là, enfin son sujet de cul puisqu'il voulait nous parler de sa meuf et ce qu'ils font ensemble. Lui, ça l'aurait pas dérangé de faire des pornos avec sa meuf. Il nous a dit tout à l'heure.
5: Ouais, c'est vrai.
0: Bon, si vous avez des trucs
6: problème,
0: à nous dire.
6: Ils sont plus ensemble donc.
0: Même des trucs intimes. Vous hésitez pas, on vous attend en direct. Et puis pour la clope, tiens, il y a Jérôme qui va dans le sens de. Ah ouais, c'est pas sens de la santé, de la santé de tout le monde. Mais bon, il dit c'est une faute excuse, le sport, ça marche pas. Moi, je fais le marathon de Paris une clope avant le départ, une en arrivant, les gens étaient choqués.
4: Ah, ah ouais, tu peux. Hein, ouais.
0: Et t'as réussi à faire le marathon de Paris.
4: Mais bon, on voit le temps que t'as dû faire aussi, tu vois. Sans clope, t'aurais fait une meilleure perf, quoi.
0: Oui, il faut te dire que tu performes.
4: Bah, c'est
0: plus.
4: Ça, bah ouais, de ouf.
0: Non, puis il y avait le, aussi, j'ai oublié de vous donner les méthodes. Il y en a plein qui nous l'ont donné, la méthode. Il y a Jay qui nous l'a laissé. Nordine également qui nous a laissé ça. Il suffit de regarder combien ça te coûte. Tu fais une petite, tu vois, tu fais les.
4: Il y a des applis maintenant.
0: Tu fais, voilà, on nous parlait de ça. Donc, tu regardes combien ça coûte, tes cigarettes. Et puis, tu vas vite te dire que, bah, tu peux mettre de l'argent plus utile dans un autre projet.
6: Ouais, mais ça, moi, franchement, moi, je suis radin, tu sais, j'ai fumé pendant des années.
0: T'es vrai que t'es radin.
6: Ça me coûtait de l'oseille, mais.
5: C'est pas ça qui t'a fait arrêter, quoi.
6: Non, mais d'un côté, c'était aussi un plaisir de fumer, tu vois. C'est
3: pendant des années, t'as été radin pendant des années, t'as pas payé tes cigarettes aussi, tu vois.
6: Mais est-ce qu'on t'a demandé de ramener ta fraise? T'as pas des appels à répondre?
3: Bah, si, mais.
6: T'as préparé donc le casting pour.
3: Bah, non, mais j'ai le droit de réagir.
6: Pour le double appel.
3: Pendant au moins 10 piges, j'ai gratté ses clopes à 10 foulées à Marie.
6: Arrête.
0: C'est vrai, c'est vrai.
3: Tu sais que je me souviens, il venait avec un paquet vide, tu sais que ça m'avait choqué parce que le mec, il venait avec un paquet vide.
0: Ouais, en fait, il avait. Romano, il a raison, c'est vrai que t'avais toujours ton paquet. Mais il était vide.
6: Non, bah, j'en ai acheté aussi. Je sais quand même ce que je fais, connard.
3: Non, t'es vraiment.
5: Ça le vénère.
6: Connard, mais t'es un connard, toi.
3: Bah non, je suis pas un connard.
6: Non, mais évidemment, quand je suis arrivé à Sky, j'étais sans le sou.
5: Sans le sou.
6: Bah, quand je suis arrivé à Sky, tu sais, je sortais de l'école, j'avais pas un rond. Je crois que mes parents, ils me donnaient.
3: Ça a duré 10 ans.
6: Pas 10 ans, non. Bah, vois, non, mais les premières années, c'est vrai, je grattais pas mal Marie, parce que Marie, l'avantage qu'il y a, c'est que Marie, vu qu'elle est bourrée.
5: Mais n'importe quoi.
0: Elle est bourrée.
5: Non, mais il attendait que sur les talons.
6: Marie, elle allait au chiottes. C'est pratique, vu qu'elle y va globalement à chaque pause.
5: Ouais.
6: À chaque pause, je me servais dans son paquet de clopes. Et à la fin de la soirée, elle était là. Putain, mais qu'est-ce que j'ai fumé ce soir?
5: Non, mais je fume trop, ouais.
3: C'est
0: vrai.
3: Elle le dit
0: avec
3: toute la radio.
6: Elle était là. Putain, mais
2: je me rappelle beaucoup. Tu venais avec un paquet de clopes. Des fois, il y avait une clope.
5: C'est
2: un truc de ouf.
6: Et Marie, elle se rendait compte de rien.
3: Il arrivait à venir avec deux clopes et repartait. Il fumait toute la soirée. Le paquet était à moitié plein, voire plein des fois.
6: Je fumais toute la soirée, je fumais que des joints. Donc.
0: C'est vraiment trop fumé ce soir. C'est la voix. Vraiment, alors c'est un truc de
5: bah,
0: ouf.
5: Bah ouais, on fait confiance à ses amis, quoi.
6: Tu peux.
5: Bah la preuve.
0: Tu peux pas. Bon, il y a Djalil, ouais, qu'on voulait prendre avec nous en direct, et puis on prépare notre double appel, on va connecter les Français ensemble, et on parle de tout ce que vous voulez, hein, si vous avez un problème à gérer, une connerie à faire avec nous. On est là jusqu'à minuit, en direct sur Skyrock. Djalil, toi t'es à Toulouse. Salut Djalil.
11: Ouais, Djalil.
0: Salut mon poteau.
6: Salut Djalil.
0: Comment ça va Djalil?
11: Bon, ça va nickel, et vous?
0: Bah écoute, c'est gentil. Bah, nous, ça va bien, c'est gentil de nous appeler. De toute façon, quand on est là, en général, ça va bien. Même toi, Romano, qui avait mal aux dents.
6: J'ai encore mal aux dents. Hein.
0: Mais t'es bien.
6: Je ne me plains pas, mais. D'ailleurs, si quelqu'un a un Doliprane, ça ne serait pas de refus.
0: Tu fais comme avec les clopes, les Doliprane. Je t'ai donné mon.
6: Non, mais j'ai oublié mon paquet. Ouais. J'ai à la maison.
0: J'ai du Pren.
6: Comme les clopes, tu vois.
0: J'ai du Prednisolone, si tu veux.
6: C'est quoi ça?
0: C'est de la cortisone.
3: Ça n'a rien à voir.
6: Non, mais je vais pas prendre.
3: C'est du poulet, une pharmacie.
0: Prednisolone. J'ai. J'ai de l'amoxicilline aussi, t'en veux.
6: C'est un antibio, mais c'est
3: chouette.
6: Non, mais je suis déjà là-dessous.
3: Ah, mais sous comment?
0: C'est un Doliprane,
6: t'en veux. Voilà, un petit Doliprane.
0: Putain, mais moi je suis une pharmacie ambulante.
5: Bah ouais, mais c'est un truc de.
6: J'ai envie de péter.
0: Ouais, mais ça, t'as pas le droit.
6: Non, mais j'ai des gaz. Non, mais ça te faisait pas ça, l'amoxicilline? Moi, ça me fait péter, chier.
0: Moi, il m'avait prévenu, mais il dit, ça peut vous foutre la chiasse. Mais
6: moi, ça m'a. Putain, ce matin, j'ai eu une dérapette.
3: Ah, le bâtard.
2: J'ai des problèmes de sang en ce moment, moi aussi.
3: Ça dérape, ça revient.
6: Non, mais moi, là.
0: Mais une dérapette, c'est de laisser une trace.
2: Non, je préfère.
6: C'est une petite chiasse, quoi.
2: Ouais, voilà. Ouais, mais pas dans le caleçon.
6: Ah, non, bah, aux toilettes.
0: Ah, si, une dérapette, c'est laisser une trace de merde.
2: On sait jamais, ça peut être mal.
6: Ouais, non, moi, une dérapette, c'est dans les chiottes.
2: Ouais, une explosion, quoi.
6: T'as
2: compris, ouais.
6: Ouais. Non, mais moi, je prends. Parce que l'amoxicilline, c'est pour. Vu que je me suis fait enlever une dent.
2: Ça détruit le bide, ouais.
6: C'est un. Ouais, bah, putain. Même
0: Vous savez que moi, j'en ai pris plein. Et ils m'ont dit ça à la pharmacie, ils m'ont dit ça.
6: Ouais, mais ça dépend des gens.
0: À l'hôpital, et moi, ça m'a rien fait.
6: Ouais, et je me souviens que j'avais déjà eu ça, là, quand j'ai eu mon truc au poumon. Et c'est vrai que ça me faisait chier à toute patate, quoi.
2: C'est ouf, hein.
0: L'amoxicilline.
6: Ouais, bah, ça nettoie, ouais.
0: Bon, tu voyais vu Romano, t'as pas changé parce que tu faisais ça avec les clopes de la Marie depuis que t'es malade. Tous les jours, c'est un Doliprane que je paye gratuit.
5: Ouais, presque, ouais.
0: Je paye gratuit pas cher puisque c'est la sécu qui paye.
6: Moi aussi, je les paye pas. Hein.
0: Ah ouais.
6: C'est juste que j'ai oublié. Tu sais, j'ai des ordonnances pleines. Je pourrais avoir 20 paquets si je veux.
0: Tu les revends après sur le Bon Coin
6: ou
0: sur Vinted.
6: je les vends en vente.
0: T'as vendu des Doliprane sur Vinted?
6: Non. Non, c'est interdit, je crois.
0: Et donc, tu pètes. Vous savez combien pète un bébé par jour? Encore un truc que j'ai appris le matin.
6: Un truc de ouf, gros.
0: Ah ouais, on a pris ça le matin. Le nombre de pets moyen d'un bébé par jour.
6: 50.
0: 50 pets par jour, t'es pas loin, Romano. C'est un peu moins quand même. 34 pets par jour, il fait le bébé. Le, ah ouais, le bébé ça, est une usine à paix.
6: Et en même temps, ça bouffe que liquide et tout.
12: Et ça pue sa mère, frère.
0: Ah ouais.
12: Eh, ça pue, ça schlingue quand il pète, c'est incroyable.
0: 34 paix par jour. Cédric, tu restes un,
6: bébé,
0: gros,
6: ça reste pas un gros bébé. C'est pas genre couleur de la moutarde.
12: Ouais, mais c'est moutarde et des fois ça part même au vert. Tu sais, c'est chelou.
0: C'est multicolore, quoi des couleurs.
12: Multicolore, oui.
0: Très bien. Bon, Jalil, tu voulais nous parler, tu en parlais métier là tout à l'heure. Tu voulais nous parler de ça. T'as 24 ans, t'es Toulousain. Toi, Jalil, tu voulais faire quoi quand t'étais petit? Enfin, quand t'étais petit. T'es pas vieux, mais bon.
5: Plus jeune,
0: quand t'étais plus jeune. Non, quand t'étais petit, tu voulais faire quoi comme métier, toi?
13: En vrai, je voulais être. Putain, j'ai même plus le nom. Je voulais bosser dans les lumières, en gros, dans les spectacles.
12: Quadricolore.
0: Light jockey. Light jockey, ouais.
12: C'est ça, non?
0: Bah, light jockey, c'est en boîte.
6: Non, toi, tu voulais être régisseur, quoi.
13: C'est,
6: Ingénieur lumière.
3: Ouais, régisseur.
13: Ouais, voilà, ingé lumière, ouais.
0: Putain, c'est des métiers auxquels j'ai jamais pensé.
13: Dans des concerts, dans des trucs comme ça.
0: Et tu sais d'où ça devient, de fait?
6: Ça existait pas, la lumière.
0: De fait, mais si, ça existait, la lumière.
6: Régisseur bougie.
0: Mais non, pas une régisseur bougie.
6: En sang et bougie.
0: Mais non. Donc, tu sais d'où ça devient, ouais?
13: Et j'ai ma mère qui est beaucoup dans la musique. En fait, on a fait pas mal de batterie, etc., dans la famille. Et du coup, bah, j'avais des amis à ma mère, etc., qui faisaient beaucoup de musique, pareil, qui avaient des salles. Et du coup, bah.
6: Famille de salles tabanques,
13: quand même. À découvrir des métiers dans ce style-là, quoi.
6: Marie, tu voulais pas être genre cracheuse de feu ou.
12: Ouais,
6: les bâtons du diable là, les deux
0: avec,
6: bâtons,
0: avec les feux, les bâtons enflammés.
6: Ouais, avaler des sables.
5: Avaler son mec.
12: C'est avec les pantalons larges. Là.
6: Ouais, c'est ça, avec les sarouels.
5: J'avais déjà essayé de faire ce truc là, tu sais.
0: De quoi, avaler
6: le diabolo?
5: Le diabolo là. Les sombés, putain, le truc qui s'était emmêlé et tout. Alors j'ai fait, c'est vraiment pas pour moi, genre de merde.
12: Ouais, les diabolos.
6: Et lanceuse de flamme.
5: T'es malade ou quoi?
6: Cracheuse de feu.
5: Oh putain.
6: Tu sais, il y a de l'alcool et tout. Ah non, mais comme une conne, je l'avalais à chaque fois. L'alcool a brûlé.
0: Donc j'ai brûlé l'intérieur.
5: C'est que rien que de les voir, ça me fait mal. Oh.
0: Donc tu voulais faire ça, bon t'as pas fait ça. Et t'as fait quoi comme boulot, Jalil?
13: Là je suis livreur pour des crèches, en fait.
0: Ok.
13: Je livre les repas, quoi.
0: Tu livres la bouffe, ouais.
6: Boulot de rêve pour Cédric, ça.
0: Ouais, Cédric, en fait, toi, tu serais livreur, il y aurait plus rien pour les gosses à la crèche. Tu vous ferais tout, Cédric.
3: Mais rien à voir.
0: Et puis, tu disais pas ça pour ça, Romano.
6: Non, mais bon, chacun son interprétation.
0: Ah, c'est l'histoire de la crèche, j'ai compris.
3: Évidemment. Très marrant,
0: toi. Très. Et tu voudrais changer de boulot, toi, c'est ça?
13: Ouais, c'est ça. Ben, en fait, si tu veux, tu sais, je suis dans des espèces de camions, mais des petits trucs, quoi. Tu sais, c'est des mix entre les camions et les camionnettes, quoi. Enfin, c'est un peu bizarre. Et en fait, ben, de rentrer dans ce boulot-là et de passer ma journée, enfin, je taffe de nuit, donc de ma nuit, mais c'est globalement pareil, à conduire, etc., machin. Déjà, de base, moi, j'aime beaucoup conduire, et du coup, ça m'a donné envie de conduire plus et plus gros. Donc,
0: pilote d'avion.
13: Poids lourd, super poids lourd.
0: Ah non, tu vas rester sur la route. Poids lourd.
13: Ouais, sur la.
6: Mais t'as les permis?
13: Non, justement, je vais les passer, mais du coup, en gros, ça m'a donné envie de passer chauffeur poids lourd. Sauf que le seul problème que j'ai, moi, c'est que j'ai beaucoup de mal avec la solitude. Et globalement, dans le milieu du poids lourd, le seul moyen de faire des sous, c'est de partir à la semaine ou même pendant deux semaines ou des fois c'est un mois.
0: Bah, t'es plus payé, en fait, quand tu fais des voyages longue durée.
13: Ouais, parce qu'il y a des découchés, en fait, il y a des primes. Il y a des primes, en fait, quand on dort dans des camions, etc., même quand on est à l'étranger, etc. Et le truc, c'est que le seul moyen d'avoir tout ça, c'est de partir longtemps, quoi.
0: Et toi, tu souffres dès que t'es tout seul, t'es mal?
13: Passer deux jours tout seul, ça va, mais les deux semaines solo, ouais, c'est dur, ouais. Je suis quelqu'un de base d'ultra sociable, je sors tout le temps avec mes potes et tout, donc.
0: Ah, il y a raison, c'est un métier de solitaire, si t'en vas plusieurs milliers de kilomètres de chez toi.
6: Ah, surtout que tu passes les trois quarts de ta journée, bon, je sais pas, trois quarts, enfin, c'est peut-être un peu exagéré, mais sur la route, tu vois.
5: Ouais,
6: après, tu t'arrêtes de bouffer, mais bon, pour un peu, tu vas connaître personne.
0: Oh, il y a les putes.
6: Ouais.
0: Toi, Cédric, toi, ça aurait été un métier de rêve pour toi.
3: Ah non, non.
0: Tu t'arrêtes sur chacun de repos, il y a une pute qui t'attend. Bah, tu peux lui parler à la pute. Tournée.
3: Ouais, non, mais tu passes ton temps dans le camion.
0: Tu leur parles pas quand tu vas voir des putes, tu te dis rien.
3: Bah, si, tu leur parles aux putes, dis fou le mec.
12: Si tu demandes combien.
3: Parler avec des putes.
0: Non, mais tu dis autre chose que combien.
3: Faut travailler, t'es sur la route.
0: T'as déjà eu des discussions avec?
3: Des discussions, oui. Ça m'est déjà arrivé.
0: Ah ouais, t'es. Et toi, Karim, tu leur parles aux putes?
12: Ouais, je demande c'est combien.
0: Et après?
12: Après, merci, c'est gentil. Au revoir,
0: mais jamais tu lui dis.
12: J'ai rien à lui dire.
0: Tu viens d'où c'est,
12: non, j'en ai rien à cirer, frère.
0: Tu discutes pas, toi, c'est juste.
12: Non, non, j'en ai rien à foutre.
0: Toi, moi, je lui ai demandé. Tu parles plus, toi, t'es plus social.
3: Non, pas tout le temps.
12: Il y a plus de temps. C'est pas ça, mais tu vas caler une meuf, qu'est-ce que tu vas lui parler.
0: Ah, tu veux dire que Cédric, 2 minutes, c'est fini, il reste 58 minutes. 58 minutes à gérer, ouais. Je te disais, t'as raison de vouloir devenir routier. Après, si tu pars loin, si tu souffres de solitude, c'est peut-être pas le truc qu'il te faut, toi.
6: Parce que tu vas finir dépressif.
5: Ou alors tu peux peut-être commencer à faire ça, mais pas à la semaine, tu vois. Peut-être tu peux commencer petit à petit.
13: Ouais, j'y réfléchissais aussi, mais justement, de base, c'est pour ça que j'ai appelé, pour voir, parce que je sais qu'il y a beaucoup de chauffeurs et tout qui vous écoutent.
5: Ouais.
13: Pour avoir des retours de gens comme ça.
0: La radio, tu sais
13: comment ils gèrent ça.
0: C'est vrai que quand t'es tout seul dans ton camion, comme dans ta voiture, si t'es pas routier.
13: Moi, tous les jours, moi je vous écoute tous les soirs, tout le temps.
0: La radio, ça devient compagnie. Bon, tu voulais demander quoi donc aux auditeurs de Skyrock, s'ils sont routiers, comment ça se passe?
6: Tu conduis combien de temps sur une journée?
13: Ça dépend des jours. En fait, c'est 9 heures, 4 fois par semaine, et une fois par semaine, tu peux faire 10 heures.
0: Ok, tu t'es déjà renseigné en tout cas là-dessus.
13: C'est 4h30 maximum d'affilée. Après, il y a des pauses 45 minutes, machin, etc. Enfin bon, c'est.
0: Bon, moi, voyager, rouler.
6: Ça
0: c'est
6: casse
0: sympa.
6: Les couilles. Ouais. Tu sais, t'es jamais chez toi. Tu dors sur des vieux parkings là.
0: Il y a Delay qui nous.
12: Des traves.
0: Delay qui nous envoie un message et qui nous dit routier, c'est cool. Tu peux regarder des films pendant que tu conduis. Fais attention quand même, Delay.
3: Non, pas faire ça.
0: Tu peux regarder des films pendant que tu conduis. T'écoutes Skyrock tous les soirs. C'est vrai que c'est sympa. Mais Skyrock, c'est quand même beaucoup moins dangereux parce que ça prend pas les yeux.
6: 2 fois 10 heures par semaine que tu peux conduire.
13: Voilà. Non, c'est deux fois, ok, ouais, d'accord.
0: Donc tu vois, on a des spécialistes. Bon, ami routier, on vous met en contact avec Jalil, comme ça vous pourrez lui raconter tout ça. Vous nous dites, et puis si vous avez eu des trucs de ouf sur la route, ou si vous avez un métier qui vous fait kiffer, un truc que vous aimeriez faire, je sais pas si vous faites encore des études, un truc que vous aimeriez faire plus tard. Troisième année de médecine, attendez encore un paquet à faire des années de médecine là. C'est GT qui nous envoie le message, il est du 94, salut à toi GT. Troisième année de médecine, après ça dépend qu'est-ce que tu fais comme étude de médecine. Mais troisième année de médecine, tu peux en avoir encore pour 6 ans. Hein.
12: Cinq et 2 ans de spé, ouais.
6: Tu peux même 4, en avoir 5. Pour plus. Hein. Si t'as plus j'ai un mec qui faut plusieurs spécialités.
12: Minimum.
6: Tu peux en avoir encore pour 10 piges.
0: Hein. Ah ouais. Oui, bah, écoute, merci GT pour ton message.
12: Faire un doctorat, tout ça.
0: Allez, on en reparle avec vous. On parle d'amour, on parle de plein de choses. Tiens, on va aller faire nos doubles appels aussi dans un instant. Nos doubles appels pour envoyer les derniers numéros. On teste tout ça, les derniers numéros de téléphone à tester. Et on connecte nos familles en direct sur Skyrock. On est là jusqu'à minuit. Et oui, en direct sur Sky, c'est la plus grande radio de France. 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
0: Et ouais, c'est la plus grande radio libre de France, c'est tous les soirs, c'est sur Skyrock. 21h minuit, vous branchez sur Sky. Ouais. Et on est là. Il est 22h15, on va faire nos doubles appels et les doubles appels qui arrivent. Et on a retrouvé Thomas, on va le prendre tout de suite avant que ça recoupe. Ah. Thomas, parce que Thomas, on l'a eu en tout début de radio libre tout à l'heure, en direct de Istres. Re-salut Thomas, on est content de t'avoir retrouvé.
6: Bonjour les copains, comment ça va?
0: Eh ben les copains ils vont bien. Bon, et toi Thomas, donc je vous rappelle, t'as 22 ans, t'es avec ta chérie. Et toi tu voulais nous parler d'un truc juste avant les doubles appels. Puis après on parlera de tout ce que vous voulez, jusqu'à minuit on est là, allez-y, profitez-en. Alors, sexuel qui a...
6: Je suis plus avec hein.
0: Ah oui c'est ça que tu as dit, que ta meuf, mec c'était ton ex.
2: Voilà.
6: C'est ça. J'ai une copine avec qui on s'est fréquenté pendant un bon bout de temps.
0: Ouais.
6: On a fait que se chercher parce qu'on était à des mauvaises périodes de notre vie et donc on faisait que se revoir, se partir, se revoir.
0: T'avais quel âge à l'époque de cette histoire là?
6: Ah, mais je devais avoir 19 ans, je pense. Et à un bon moment, on s'est beaucoup éloigné pendant 6 mois. Elle s'est mise avec un garçon avec qui elle est encore actuellement. Et faut dire que ce garçon, bah, il était peut-être pas très efficace au lit, donc ça lui est arrivé une fois de m'envoyer un message.
0: Oh, dis pas mon blaze. Dis pas son blaze.
3: Ouais, il a rien à voir, donc après tu le dis.
0: Y a déjà une meuf qui t'a dit que t'étais nul au lit?
3: Non.
0: T'as jamais dit?
3: Non. Non, ça t'est déjà arrivé?
6: Non. Il en reste des filles, pas pour mec qui t'a parlé.
3: Je sais pas.
0: Marie, t'as déjà dit à un mec qu'il était nul au lit?
7: J'ai fait comprendre, ouais. Enfin, nul.
0: Comment tu fais comprendre?
7: Ça n'allait pas. Bah je t'ai dit, hein, quand ça va pas, moi je vire.
0: Ah tu l'as dégagé, mais il a peut-être pas compris que tu l'avais dégagé pour ça, Marie.
7: Elle sort de chez moi, connard. Ah non, mais si.
2: Non, mais tu le vires de ta chatte ou de ta maison?
7: Bah de.
2: Tu l'expulses avec
7: ma
2: sa chatte.
7: Non, mais moi je parle.
0: Marie, elle resserre la chatte et là elle t'expulse.
2: Mec, sors de la maison, du coup.
7: Non, je lui dis stop, ça va pas.
2: Mais pendant l'acte, tu lui dis stop, ça va pas, dégage.
7: Ah bah si ça va pas. Non, bah, dégage, je lui dis pas dégage, je le sors, tu vois.
2: Ah bah oui.
0: De ma chatte, comme ça.
7: Mais ça fait longtemps que ça m'est pas arrivé.
2: Avec un peu de mucus.
4: Putain, l'humiliation, t'imagines?
0: Ouais, c'est horrible.
4: Je pense que le mec, il est traumatisé d'ailleurs.
0: Bon, elle lui a pas dit, mais toi, elle t'a dit que le mec avant, il était nul au lit. Mais pourquoi il était nul au lit?
6: Bah, je sais pas, j'étais son dernier coup avant le monsieur, et donc bah, avec lui, je sais pas, c'était pas aussi bien que moi. Bon, humble, donc on le fait une fois, donc elle le trompe avec moi. Et elle insiste, elle veut le faire une deuxième fois, le retromper une deuxième fois. Mais... Et je lui dis, bah t'es quand même avec lui, moi ça me gêne, etc. Donc à la limite, parle-lui-en, en face à un plan à trois éventuellement.
0: Mais t'étais gêné par rapport à lui ou t'étais gêné parce que tu voulais avoir une histoire avec elle?
6: Bah, c'est que il fallait se cacher pour se voir, qu'il sache pas et machin, et c'est un peu gênant.
7: Ah, ça te saoulait,
0: quoi. C'était relou, d'accord.
6: Ouais,
2: ça peut être excitant aussi, hein.
0: Toi, ça t'excitait de baiser l'italien, toi, Romain?
2: Je baisais pas l'italien, moi. Non.
0: De baiser Cariole pendant qu'elle était avec l'italien.
2: Bah ouais, parce qu'au départ nous c'était que c'était vraiment une relation et ce qui m'excitait bien c'était qu'en fait le mec lui prêtait son appart à Paris.
3: Ah ouais, tu la faisais chez.
2: Et je la niquais chez lui, quoi, tu vois.
0: Et ça t'excitait.
6: C'est rentable.
2: Bah ouais.
0: C'est pas cher, ouais, t'as raison.
2: Ouais, bon, j'avais un appart aussi, hein. En l'occurrence, il y avait l'autre dedans, il y avait la gothique qui était.
7: Oui, donc pas pratique.
2: C'était un peu. Mon appartement, c'était devenu un peu. Une maison funéraire.
0: Elle était noire, elle avait repas les murs en noir. Elle avait des rats de compagnie, des rats noirs, tout était noir.
2: Non, mais bon, moi, il y a un côté excitant, tu vois. Vaut mieux être dans ta position que dans celle de son mec.
0: Ah bah oui, bien sûr. Et toi, tu lui as proposé un plan à trois avec son mec et avec toi, Thomas?
6: C'est ça, je lui dis, pire, essaie de l'inviter, comme ça, apprentissage quand on travaille à trois.
7: Mmh. Ah ouais, et genre pour le former, quoi.
6: Bah ouais, mais pour pouvoir profiter d'elle.
2: Mais quelle idée à la con.
7: Ah non,
0: si t'as envie d'un plan à trois, pourquoi pas.
7: Invite-le, je vais le former.
2: Vas-y, moi je suis pas formateur pour niquer le mec, si c'est pas niquer sa meuf, bah tant pis pour sa gueule.
0: Tu lui fais un tuto, mais en live.
2: Mais c'est après, chelou que t'as envie de dire ça, quoi.
6: Bah si le mec il est d'accord, moi je pourrais venir beaucoup plus souvent, et donc c'est rentable pour moi.
0: D'accord, mais c'est un.
2: Ah, mais bon, t'as quand même un mec, la teub à l'air à côté de toi, quoi.
0: Oh là, le rêve.
7: Ouais.
2: Non, mais bon, chacun son délire, tu vois. A priori, ça plaît à certains.
0: Ah, je suis en plein délire, Romano, là. Ah, j'ai délire. Je suis parti dans un délire.
2: Je sais pas, ouais, c'est chelou comme proposition, quoi.
6: Bah ouais,
2: bon, après, pourquoi pas, hein, après, c'est.
7: Ah, mais c'est vrai que c'est étonnant. Hein.
2: C'est ta vie, hein, tu fais bien ce que tu veux.
6: Mais voilà, moi c'est ce que j'ai proposé.
0: Et alors?
6: Elle était un peu réticente, elle préférait le faire mais avec d'autres mecs ou d'autres filles, rien à voir avec son copain.
0: Oui, parce qu'il faut faire avaler ça à ton mec officiel aussi, c'est pas forcément.
7: Ah ouais, c'est clair, déjà tu dis que.
0: Il faut lui faire avaler. Je sais pas, par exemple, Karim. Ouais, si par exemple ta meuf te dit j'ai envie d'un plan à 3 avec un autre mec, c'est pas sûr que ça passe.
5: Non, ça passera pas.
0: Ça passera pas.
5: Quoique, je suis un peu open.
6: En fait, il s'avère que le mec, il avait des fantasmes, il avait toujours eu dans sa tête envie de voir sa copine avec un autre garçon, etc. Donc du coup, quand elle en a enfin parlé, lui, ça a fait chill dans sa tête, il s'est dit c'est cool qu'elle m'en parle, et donc ça s'est fait. Et jusqu'à même, du coup, la fille en question a ramené une copine. La dernière fois qu'on l'a fait tous les trois, elle avait ramené une copine, on était à 4.
0: En fait, t'es devenu un gros tooser, toi, Thomas, avec cette histoire. Comme quoi, il faut parler de...
7: Ouais, c'est fantasme.
0: Il faut parler de ses envies, de ses fantasmes.
6: La fin de l'histoire, c'est que du coup, les deux, ça les a décomplexés. Moi, j'ai fait un bon bout de relation avec la quatrième fille. Et eux, ils se sont fiancés, maintenant ils habitent ensemble. Et bon, par respect pour leur fiançailles, on fait plus rien du tout. Mais du coup, ça les a aidés, en fait, dans leur couple. Et puis moi, pendant un moment, ça m'a régalé.
2: Tout est bien qui finit
0: donc
2: bien.
0: En fait, toi, tu t'es mis avec la quatrième meuf, enfin, avec la quatrième personne qui était la meuf. Eux, lui, ça l'a appris à baiser, il t'a peut-être beaucoup regardé. Le tuto a été efficace. Ils vont se marier, enfin, ils sont fiancés, ils vont se marier. Et vous êtes en couple depuis combien de temps?
6: Ah non, ça c'est fini, ça a duré 2 mois. Car moi là j'ai appris mes...
0: Ah, c'est même fini avec la deuxième, d'accord.
6: Ouais.
2: Ah ouais, non, mais bon, c'est quand même une belle histoire.
0: Mais c'est en effet une très belle histoire.
2: Franchement,
7: c'est original.
2: C'est émouvant même.
0: Non, mais bon, écoute, moi je trouve ça marrant.
2: Elle
0: est originale, ton
2: histoire.
0: Tout est bien qui finit bien.
7: J'avais jamais entendu ça.
0: En tout cas, les deux autres se fiancent. Il y a le mec, il a appris à baiser, ce qui est quand même pas mal.
7: Ah ouais,
2: alors qu'il a vu sa meuf se faire déglinguer par son mec, c'est super.
0: Mais voilà.
2: Bah écoute, ici le heureux.
7: Hein, c'est spécial, hein.
2: C'est le bonheur, Marie. Tu sais pas ce que c'est, toi, le bonheur?
7: Ah bah non, manifestement pas.
0: Ça te branche un bonheur comme ça, Marie?
7: Ah non, non.
0: Et bon, bah écoute, merci. Ton mec, il ramène un mec, Marie, t'es pas contente?
7: Hein? Pas du tout.
0: Mais dit, il est nul au lit. Allez, vas-y, Marie, on va lui apprendre à baiser.
7: Ah non, mais alors en plus, former quelqu'un, non, merci.
0: Non,
7: ah non, pas
0: même
7: du
0: un mec, pas une meuf. Hein.
7: Ah ouais, non, mais même. Ah non, pas non. Possible.
0: Et
7: ah
0: toi,
7: non,
0: Karim, t'as Karim, Cédric, Samy, Guigui, ouais. Votre meuf, elle amène.
2: Moi, je fais de la gueule, moi. Ah ouais?
0: Ah ouais, Romano, excuse-moi.
2: Ouais.
0: Votre meuf, elle ramène. Tiens, Cariole, elle ramène une copine et lui dit. Elle te dit, elle est nulle au lit, il faut qu'on lui montre et on va lui apprendre.
2: Ah non, mais moi, j'ai toujours dit, moi, le délire d'apprendre à baiser à quelqu'un.
7: Ah ouais, moi,
2: c'est le délire de se taper, par exemple, une meuf vierge et, entre guillemets, l'éduquer sexuellement, c'est absolument pas mon délire.
0: Oh, vierge, ok, mais ça dépend quel âge.
2: Ouais, non, ouais. Non, non, mais moi, ça m'intéresse.
0: Karim, toi, tu bloques ou pas? Ah, tu dis, j'ai une copine, elle est trop nulle au lit, on va lui apprendre.
5: Ouais, je la retrousse peut-être.
0: Mais tu le ferais avec ta meuf?
5: Avec une meuf, pas ma meuf.
0: Non, mais il y a ta meuf qui te
5: non,
0: dit.
5: Non, avec ma meuf.
0: Une copine, une copine trop nulle au lit, on va lui apprendre.
5: Ouais. Avec une meuf comme ça, ouais, je le fais.
0: Ouais, ouais, Guigui, tu ferais toi?
8: Non, je pense pas.
0: Ah, tu ferais pas?
5: Ah ouais?
8: Bah non.
0: T'aurais deux meufs pour toi, une à qui tu vas apprendre à baiser.
5: Ah, mais faut déjà qu'il apprenne lui.
8: C'est et c'est pour ça que je demande à Marie une formation rapide.
0: Vous bien sûr, mon petit Gigi.
8: Merci Marie.
0: Je vais t'apprendre.
8: C'est très gentil, merci.
7: Il va être complètement déluré après.
0: Ah ouais, t'imagines.
8: Ce serait génial.
0: Bon, merci pour le témoignage. Il y a Jamel qui nous laisse un message qui nous dit moi, c'est ma meuf qui m'a mon ex-meuf qui m'a proposé un plan à 3. J'ai jamais accepté. L'histoire s'est terminée après. J'étais devenu parano. Merci pour le message. Merci Thomas pour le témoignage. En tout cas, on te fait une bise. Et on t'envoie ton t-shirt Skyrock à la maison à Istres dans le 13.
8: Oui.
0: Allez, on va y aller pour le double appel.
8: Allez, prêt.
0: On a les numéros que vous nous avez envoyés. T'as tous les numéros, Guigui?
8: Ils sont tous là.
0: Il y a des trucs particuliers.
8: Il y a des Burger King, même ce soir.
0: Ah oui, c'est vrai qu'on avait eu des messages avec un collègue de Burger King.
8: Voilà, c'est ça.
7: Burger King.
8: Bon, donc ce soir, on varie un peu les plaisirs.
0: Ben, tu peux appeler McDo aussi ou Quick.
8: Allez.
0: Tiens, trouve des numéros, Cédric, du McDo, du Quick. Enfin, bon, déjà, tous les numéros que vous nous avez envoyés, on a un paquet.
8: Il y en a un paquet là, ouais.
0: On va déjà essayer de les mettre en contact les uns avec les autres. C'est parti.
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0: Allons-y, double appel et mise en contact des numéros que vous nous avez envoyés là depuis tout à l'heure. On a testé les numéros pour garder seulement ceux qui répondaient. Et là, c'est parti. C'est parti presque. C'est presque parti.
2: Ben là, on est dans les starting blocks.
0: Yeah. Ça y est, c'est parti.
7: Ah,
2: let's go.
8: On y va.
0: Allez, on y va.
2: Let's go for the show.
0: Tu veux faire une commande, Cédric, si on est au Burger King?
8: Ah ouais, vas-y.
12: Oui, allô?
0: Tu veux manger quoi si on est au Burger King?
2: Allô,
0: Cédric?
2: Allô?
0: Ah, bon.
12: Allô?
0: Bonjour, madame.
2: C'est, oui? Burger, c'est Burger King?
12: Oula. C'est une blague?
2: Non, mais. Vous n'êtes pas Burger King?
5: Demandez un sandwich quand même.
2: Allô? Vous pouvez me faire un sandwich, madame?
12: Ah bah, je suis désolé, j'ai rien sous la main.
8: Des hamburgers?
0: Des hamburgers,
13: vous avez...
14: Non.
0: C'est pas des hamburgers?
13: Non plus.
14: Ah, lasagne.
0: Oh, lasagne.
2: Vous avez pas une tarte au poil entre les jambes?
0: Oh.
7: La classe.
0: T'as pas autre chose comme dessert?
14: Un yaourt à la fraise.
0: Tiens, tu vois, t'as pas un truc bien à demander, genre yaourt à la fraise?
2: Il est là ton mari?
0: Ah, c'est Burger King, vas-y.
13: Oui, qu'est-ce que vous lui voulez?
2: Bah, je voudrais manger sa grosse saucisse.
14: Oh. Burger King, allô?
13: Si c'est là vous-même, ce jeu petit con!
2: Bah, je vais le sucer, oui.
15: Y a du monde là-dessus, là.
0: C'est Burger King?
15: Eh, hey, c'est Burger King, effectivement.
0: Bonjour Burger King, on voudrait passer une commande.
15: Ah, les commandes par téléphone, ça n'existe pas, cher ami.
0: J'ai un ami, il veut un truc.
14: Des hamburgers.
15: Allez. Ouais, bah regarde, t'as l'application Burger King, à la limite, tu peux commander là-dessus, puis tu vas être livré directement à la maison, c'est cool.
14: Et yaourt à la fraise.
15: Yaourt à la fraise, un petit King Junior.
14: Ah, lasagne.
15: Avec yaourt.
14: Et yaourt à la fraise.
0: À la fraise, tu les as?
15: C'est bien ça.
14: Allez, les amis.
0: Ouais.
14: De la gélatine.
0: Est-ce que tu as de la gélatine?
15: Ça va, ça me donne bien?
0: Ouais, c'est super.
15: Votre numéro s'affiche, bande de cons.
2: Ouais, oh, dis donc. Attention, hein. Parle bien, mec.
15: C'est vraiment des débiles. Hein.
2: Des débiles, bravo, de mieux en mieux.
0: C'est parce qu'il t'a demandé un yaourt à la fraise et de la gélatine?
2: Oui, notre ami est débile, mais le pauvre, respecte-le, c'est pas bien.
15: Vous avez fait la multiligne, c'est rigolo, ça.
14: Des hamburgers.
15: C'est Skyrock des années 90.
0: Alors, ça s'appelait la multiligne à l'époque. Aujourd'hui, c'est devenu une double appel. Bon, bah, t'es sympa en tout cas, babe. On te souhaite une bonne soirée au Burger King.
2: Et bon courage. Yeah.
15: Ciao. Merci beaucoup. Salut les gars, merci. Bye.
0: Salut à toi. Ciao.
2: Salut.
0: Vas-y, rappelle des familles, Guigui. Rappelle du monde. C'est parti. Merci
16: beaucoup. Bienvenue sur la boîte
0: vocale. Bonjour, la boîte vocale. Attention. C'est reparti.
2: On appelle quoi là?
17: Allô?
0: Allô?
2: Là c'est.
17: Ouais.
2: Allez.
17: Allô?
18: Oui.
17: J'écoute.
2: D'accord.
17: Écoute. Allô?
0: Oula. Pas du
17: bonjour.
0: Tout.
17: Bonjour.
18: Vous avez gagné le best life, madame.
17: Qui est à l'appareil?
18: C'est Dobby, l'elfe de maison.
17: L'elfe de. Bah écoutez, je ne comprends rien.
0: C'est Harry Potter.
18: Harry Potter.
0: Voilà.
17: Je comprends pas, monsieur. Vous avez la voix très très très éloignée.
2: Ah, c'est ça.
18: C'est Harry Potter.
0: Comment ça, Harry Potter? Ça va?
18: Ouais, je crois que je vais bien.
0: Attends, Harry, appelle Burger King. On va appeler Burger King. On va passer une commande. On va commander un burger.
19: Grillé à la flamme.
0: Attends, tiens, vas-y.
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0: 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On veut un steakhouse.
18: Il a pas compris, Dobby, l'aide de maison.
17: Dobby, tu veux pas avoir une commande, pauvre.
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18: Bonjour monsieur, c'est Bobby, l'aide de maison. Je voudrais commander un steakhouse, s'il vous plaît.
20: Je suis désolé, on prend pas les commandes au téléphone.
0: Oh. Ah, mais...
18: Ils prennent pas les commandes.
0: On
14: va aller acheter.
18: Oui, allô.
0: C'est pas Burger King ça.
18: Oui.
14: Non.
18: Ouais, c'est Bobby.
0: C'est Dobby.
18: Dobby, l'aide de maison.
0: Ah, ouais. Voilà, ref.
18: Je vais retourner voir Harry Potter. Oh,
21: mais c'est qui, là?
18: Dobby. Dobby, l'aide de maison.
21: De quoi?
0: C'est l'aide de maison.
18: C'est Dobby.
0: C'est Dobby.
21: Je comprends rien du tout. Ah, bah alors là.
0: Oui.
7: Non.
18: Gertrude.
0: Gertrude.
18: Hein? C'est Gertrude.
22: Gertrude, je connais pas, non? Je m'appelle Monique, moi.
18: Monique.
0: Bonjour, Monique.
22: Vous fichez de ma gueule, tu sais, Gertrude, je ne connais pas.
0: Pas du tout.
18: Monique, qui drogue, il y en a deux qui l'a fait pas, qui l'a dit.
22: Vous êtes qui? Vous êtes qui?
18: Ton billet de maison.
0: T'es de maison.
2: Oh non. Encore.
22: Quoi?
18: Le meilleur ami d'Harry Potter.
0: Mais oui.
15: Toi, par contre, t'as commencé l'apéro.
18: Ah, bah, depuis une bonne heure.
1: Articule, je t'ai dit, on comprend rien. Articule quand tu parles.
0: Tiens, attends, écoute. C'est quoi ça? Bien joué. Et ça?
1: C'est la ferme célébrité chez toi. C'est le pan, ça.
4: Miaou, miaou.
0: C'est ça, ça.
4: Miaou.
0: Bon, ben, miaou. Nous on va y aller. Hein. On va y aller. Merci Harry Potter et bonne nuit.
1: Bon, merci.
0: Ben, de rien. Bonne nuit. Salut mon poteau. Eh ben, bonne nuit Harry. Eh ben voilà. C'était Dobby
8: Form.
0: Vous avez la ref ou pas?
8: Ah ouais. Non, mais c'était quand même marrant.
7: Pas, moi.
0: Ah, t'as jamais vu un Harry Potter, toi, Guigui?
8: Jamais regardé Harry Potter.
0: Hein. Non. Jamais, ah ouais, moi non plus, mais je connais, si, je connais quand même un peu.
7: Ah, mais... moi j'ai regardé, mais je m'en souviens pas.
2: Ah, moi j'ai rien compris.
0: C'est un film avec Superman.
7: Non, mais je me souviens pas des noms.
8: Non, mais c'est qui, le mec?
7: Il y a longtemps.
0: C'est quoi? C'est le meilleur pote d'Harry Potter, ouais, Dobby. Ouais.
8: Ah, le petit monstre là, non?
0: Voilà, ouais.
8: Ah, ouais, si.
0: D'ailleurs, il y a Camille qui nous envoie un message, Camille qui a 19 ans et qui nous dit: moi j'avais peur du monstre quand j'étais petit.
8: Et tout va bien, calme-toi.
0: Le monstre.
8: Ah, Dobby.
0: C'est lui, il était super, on va lui envoyer un cadeau. Essaye de le rappeler pour lui envoyer un cadeau.
7: Ah, il est en forme. Hein.
0: Il était super, cool. Notre ami Harry Potter. Voilà, et remercie nos amis de Burger King, Gabriel et tous les autres. Ouais. Là, et merci pour les numéros que vous nous avez laissés pour notre double appel.
8: Ouais.
0: Le double appel de Skyrock. Tous les soirs, tous les matins, vous n'hésitez pas, vous nous laissez les numéros. Et on connecte tout le monde les uns avec les autres. Et puis vous nous appelez jusqu'à minuit si vous avez un truc à nous dire.
8: Ouais.
0: Si vous voulez faire les cons en direct, on vous attend.
8: Attends, juste je voulais demander.
0: Dobby,
8: à...
0: c'est l'elfe qui aime les chaussettes en guise de récompense. C'est message de Lou qui connaît bien Harry Potter. Salut à toi, Lou.
2: Ah, sans doute.
0: Eh oui.
2: Ah ouais, moi je connais pas, absolument pas, jamais vu.
0: Pourtant,
2: je sais pas, ça m'a jamais intéressé. A priori, c'est super, hein, mais.
7: Non, mais ouais, c'est bien.
0: Votre éducation est à refaire, nous dit Emma Lapsi. Ah, t'es une fan d'Harry Potter, toi, Eva. Mais moi non plus, mais je suis pas trop ciné, moi, c'est trop long les films.
8: À la base, c'est des livres.
7: Après, t'aurais pu le lire, oui.
8: À la base, ouais.
0: Ouais, mais lire, c'est long aussi.
7: Comme
0: en fait,
7: ça, au
0: moins. En fait, tout est long, là. Bon, alors, il y a.
8: Excuse-moi, je voulais juste demander à Feu 45 de laisser son numéro.
0: Feu, laisse tout ton numéro de téléphone.
8: Là, il sort de chez les timbres, il a pas réussi à cracher. Il se demande
0: Cédric.
8: Ça, c'est problématique. Cédric va le finir.
2: Appelle-nous sinon standard.
8: Cédric va le finir. Envoie ton numéro, gros, je te rappelle.
2: On l'appelle la finisseuse.
0: Sort de chez les tables.
8: Quel bâtard.
0: 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Profitez-en. Alors, il y a Ethan qui est avec nous en direct du 59 qu'on va retrouver tout de suite. Salut à toi. Salut à toi, Ethan. Bienvenue sur Skyrock.
16: Salut. Salut l'équipe.
8: Salut Ethan.
0: Salut Ethan. Tiens, on était avec Jalil qui va être chauffeur routier. Tiens, on va te mettre en contact avec plein de chauffeurs, Jalil, qui vont pouvoir t'aiguiller, t'aider.
2: Attention, la première étape, c'est déjà que tu passes tes permis. Hein.
0: Ouais.
7: Oui.
0: Mais je suis sûr. Il y a des routiers qui nous disaient, ouais, c'est un métier de solitaire. Il y a Zoro qui nous envoyait un message et qui est routier, qui a 25 ans, et qui nous disait, c'est un métier de solitaire routier. Si t'as peur de la solitude, c'est pas un truc
8: et
0: pour toi.
8: Il y a eu un autre message, je me rappelle plus du blaze, excuse-moi, mais c'était si justement t'aimes bien les gens, t'as peur d'être solitaire, mets-toi plus dans les bus ou les cars.
2: Hein, un bon car scolaire, ou
8: un trajet de bus. Ouais.
0: Après, tu vas avoir envie de solitude. Ouais. Non, mais c'est vrai, ouais, c'est pas con.
8: Bah ouais.
0: Donc, on va te mettre en contact, Jalil de Toulouse. Jalil, qu'on a eu au téléphone avec nous tout à l'heure. Bon, alors, on va passer à autre chose. On a donc toi, Ethan, en direct, à 23 ans. Tu fais quoi dans la vie, Ethan, puisqu'on parlait des boulots, là, tout ça?
16: Alors, moi, je suis monteur-câbleur dans le balisage aérien.
0: Monteur-câbleur dans le balisage aérien.
8: Ça veut dire
0: balisage aérien, ça veut dire que tu mets les lumières sur les pistes.
16: Exactement, les pylônes, les éoliennes, etc.
0: D'accord, ok. Et vous faites des métiers, des trucs, je savais même pas que ça existait. Mais c'est normal, il y a besoin. Ouais.
7: Bah ouais, forcément.
0: S'il y a des loupiottes sur les pistes d'atterrissage,
8: ouais, c'est que ça sert.
0: C'est bien qu'il y a des mecs qui les mettent.
7: C'est sûr, ça pousse pas.
0: Bah oui, ça pousse pas, Marie.
16: Hélicitations, aéroports, bâtiments, tours, pylônes.
8: Okay. Ah ouais, c'est vrai que dans les bâtiments. T'as un papillon de lumière, quoi.
7: Ah ouais, donc tu
8: montes
7: tout en haut.
8: C'est vrai que dans les bâtiments, en hauteur, tu sais, le soir, il y a de la lumière qui s'allume, mais c'est pour les avions. Et dedans aussi, parce que les gens, ils vivent dedans, c'est mieux d'avoir la lumière.
2: Mais non, mais pas ça. Tu sais,
7: sur les.
2: En haut des buildings, tu sais, t'as des lumières qui clignotent le soir.
0: Non.
2: Ouais, bah oui.
8: Jamais vu.
2: Pour pas que les avions, ils se.
8: Voilà, non, j'ai jamais vu.
2: Bah écoute, tu regarderas ce soir, tu verras. Mais je savais pas que c'est par rapport aux aéroports, moi.
8: Non, aux avions.
2: Tu croyais que c'était quoi? Tu croyais que c'était quoi pour faire
8: jouer? Il y a un aéroport qui va rentrer dans l'immeuble.
2: Non, mais à l'époque,
8: tu croyais que c'était une déco de Noël?
2: Non, mais connard, t'es. Genre, depuis que t'es petit, tu sais ça.
8: Bah si, gros, sur les lignes en tension.
2: J'étais à l'école, moi.
8: Bah oui, ok.
2: J'étais instruit. T'as pris
8: passer à l'école.
2: Quel con, celui-là.
8: J'étais sur les lignes en tension.
2: Ok.
8: Excuse-moi,
7: allez.
2: Ok, Einstein. Non, Romano.
0: C'est Romano. Ah, c'est tu as pas connu. Il y a Romano, regarde là, il y a Guigui au fond. Romano,
8: degré d'intelligence.
0: Et à côté de Guigui et
2: ah,
0: la bah, Marie.
2: Comparé à toi, mais en même temps, c'est pas super dur non plus. Ah, là.
0: Ouais, tu reconnais à côté de toi, lui, là.
3: Salut,
0: ah,
3: c'est moi.
4: Ouais, c'est moi, la Marseillaise.
0: Et lui, là, tu connais, là.
3: Ah, le Marocain, ouais.
4: C'est... Oh, Marocain. Ouais, bah, et l'Arabe, là.
3: C'est le Marocain.
4: Le Marocain du Maghreb.
3: Le Stéphanois.
0: Bon. Oh là, il y a une fille.
3: Ouais, la tour. Comment on dit, tour en.
6: Tour Angèle,
3: ouais.
2: Ouais, tu peux l'appeler enfin, Marie, hein,
6: c'est Marie. Je suis parisienne, mais à moitié,
0: oh, ouais. Bon, alors, Ethan Le Nordiste, alors explique-nous un petit peu ce qui t'arrive, parce que, bon, là, on était sur ton métier, tout ça, mais on ne sait pas ce qui se passe. Si tu veux nous parler de ta vie sexuelle, sentimentale, enfin, dis-nous tout.
23: Alors, moi, j'étais avec une fille pendant 6 ans, donc ça faisait 6 ans que j'étais. Ouais. On se tirait fortement vers le bas, que ce soit dans la drogue, dans l'alcool. Donc moi j'ai décidé de partir pardon et
0: mais comment ça s'est passé parce qu'il y a 6 ans t'étais au lycée tu t'étais déjà dans la
23: ouais c'est ça en fait on s'est connus elle habitait au bout de ma rue je connaissais son frère enfin histoire très très très film elle était au bout de ma rue je connaissais son frère et au final j'ai demandé le snap de sa sœur à son frère je l'ai eu on s'est mis ensemble et puis voilà mais on est très vite parti dans la drogue et l'alcool. Et au bout d'un moment, j'ai décidé de me reprendre un petit peu en main.
2: Genre,
23: et
2: quand tu dis la drogue, c'était quoi? Drogue dure?
23: Également Bédo.
2: Ouais, bon, on dit drogue douce, mais bon, c'est vrai qu'il y en a, ça
23: peut être mal.
0: Oui.
23: Mais beaucoup. Donc, moi, j'ai claqué quasiment mon salaire, etc. dedans, donc...
2: Ah oui, quand même.
23: Oui. Donc, au bout d'un moment, j'ai décidé de me reprendre. Mais maintenant, c'est moi le méchant. Donc, elle me menace. Elle met tout le monde sur mon dos. Et donc, maintenant, moi, je voudrais demander des conseils pour savoir qu'est-ce que je dois faire. Parce qu'au final, elle essaye de monter tous nos amis en commun contre moi.
0: Mais vous êtes plus ensemble.
23: Ah non, là, du tout. Non. Moi, je suis reparti vivre... Mais moi, j'ai rien demandé. Je vais juste arrêter l'histoire. Elle peut pas.
6: Mais elle raconte quoi? Parce qu'elle doit raconter des conneries, forcément, pour.
23: Elle dit que. Alors, une fois, on s'est embrouillé et je l'avais poussée. Elle a été dire que je l'ai frappée, etc. Donc, moi, je suis parti. Alors que c'est vraiment clairement pas vrai. Donc, je suis parti chez ma maman. Et.
0: Vous étiez encore en couple et là, t'as fait une petite pause. T'as allé chez ta mère.
23: Non, mais c'est à partir de ce moment-là, je me suis dit, c'est une dingosse, en fait.
0: Ah, moi, il y a une meuf qui fait ça. C'est fini, quoi. T'as que plus jamais j'aurai confiance en la meuf. Comment tu veux avoir confiance si elle raconte des craques?
2: Ouais, mais tu sais, c'est entre guillemets, c'est des trucs de chiffonnier, c'est des trucs de tox ou d'alcoolique, quoi. C'est sans être méchant.
4: Allez, au moins, il est cash.
2: Non mais tu vois ce que je veux dire, c'est que la meuf dans son état normal, vous étiez tous les deux défoncés. Tout est un peu comment on dit
6: exacerbé.
2: Voilà, c'est ça, j'allais dire extrapolé, mais c'est exacerbé, ouais. Le moindre truc, elle a monté le truc en épingle, elle est restée dans son délire.
0: Épingle à nourrice.
2: Par exemple, oui. Ouais. Ou épingle à trier.
6: Non mais oui, je suis assez d'accord avec toi.
2: Ouais,
6: en fait.
2: Tu vois, c'est souvent ça. C'est comme les bastons entre mecs bourrés, tu vois, des fois ça part d'un
6: ça
2: truc
6: mais
2: vraiment complètement débile. C'est-à-dire que jamais il serait foutu sur la gueule en étant sobre.
6: Voilà, c'est
2: pour
6: ça.
2: Pour le même geste.
0: Tu crois qu'il y a de ça, toi, Ethan?
2: Ouais, je pense, moi.
23: Ah non, mais du coup, c'est même pas le fin mot de l'histoire. Hein. Le fin mot de l'histoire, c'est que du coup, moi, j'ai vu sa pote, mais vraiment, du coup, pour parler un petit peu de tout et de rien, et j'ai croisé mon ex en voiture. Et donc mon ex a incendié son ami qui était mon ex en voiture. Et donc mon ex a incendié son ami qui était notre ami en commun, l'a incendié, elle lui a parlé de son papa qui était décédé, elle l'a incendié.

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